0: deux ou trois pépites à lancer dans les écouteurs cette semaine. Shakira signe l'hymne officiel de la Coupe du Monde aux États-Unis, au Canada et au Mexique avec Burna Boy. Le morceau, c'est Die Die, un titre très solaire, très dansant dans une ambiance tournée au stade du Maracanã à Rio de Janeiro. C'est un mélange de sonorités afro, pop et latino. C'est la troisième fois déjà que Shakira chante l'hymne d'un mondial. Harry Styles dévoile un nouveau clip très rétro pour son titre Dance No More. La vidéo inspirée des années 80 montre le chanteur dans un gymnase vintage entre chorégraphie et ambiance disco. Le morceau est extrait de son quatrième album solo. Harry Styles poursuit la promotion d'un album aux influences pop, disco et funk. Hey, français, il détourne encore une fois une séquence d'Emmanuel Macron en remix musical. On parle de French Fuse. Là, le morceau s'appelle Hey Hey, inspiré d'une intervention du chef de l'État lors d'un sommet culturel au Kenya. Agacé par le bruit dans la salle, Emmanuel Macron était monté sur scène pour réclamer le silence. Des silences réclamés avec plusieurs Hey Hey devenus rapidement viraux sur les réseaux. Le remix cumule déjà des centaines de milliers de vues et c'est en quelques jours. Voilà, vous savez tout. Bonne écoute et à la semaine prochaine. 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
1: Gros naze a mis les voiles. Les pieds dans l'eau, mojito en main, tous les jours il sauve des abysses glaciales ou du triste courant de l'oubli, une bouteille jetée à la mer. À l'intérieur, une unique chanson comptant moins de 1000 vues sur YouTube. 31 bouteilles, autant de talentueux échos égarés dans la houle numérique. Dans cette 31e bouteille se sont échoués les rêves de acide gras. Et voilà, 31e et dernière bouteille jetée à la mer. J'espère que tu as aimé autant que moi cette série estivale, tous ces talents échoués sur des côtes perdues dans la brume perpétuelle et repêchés le temps d'un épisode épais comme un scénario de pub pour lessive. Une série estivale certes, mais avec des senteurs et des couleurs d'automne maussade. Car à moins d'un miracle, aucun de ces artistes ne restera dans la mémoire collective. C'est pas que ça m'empêche de dormir, pour ça y a les moustiques, mais je trouve aberrant qu'il soit passé si loin du succès, ou tout simplement d'une certaine reconnaissance. Quelqu'un leur a-t-il seulement dit merci pour le travail accompli et le plaisir ressenti à leur écoute? Probablement non, aussi Gronaz s'en va-t-il réparer ce regrettable oubli? Au nom de ce podcast et de son audience, la meilleure du monde mondial, merci à toutes et tous pour vos élans singuliers, vos chemins de traverse musicaux et votre engagement sans calcul. Et puis, qu'importe les vues sur YouTube, pourvu qu'on ait l'ivresse. Allez, une dernière bouteille pour la route. Acide Gras, un groupe français de punk engagé et dégagé qui manie le verbe sur fond de guitare qui dépote sa mémé. Et les 45 secondes de leur chanson, Enculé. ENCULE.ES, écriture inclusive oblige, que je dédie tout spécialement, mais pas que, à la pouffe olympique et tous ses petits amis. Demain, Good Morning Music retrouve son format et ses conneries habituelles. En attendant, bonnes vacances si les tiennes ne sont pas encore finies, enfoiré. Enfoiré E.E, donc. Acide Gras, Enculé. Bon, je te jure, au départ, elle n'avait que 411 vues et il n'y en avait pas d'autres. Et là, poum, je tombe sur la vidéo officielle qui, elle, en a 2400. Ça fait 1811 de trop si tu as bien calculé. Mais bon, comme je dis toujours, c'est mon podcast, je fais qu'est-ce que je veux. Et puis j'en ai plein le dos de chercher des bouteilles perdues au milieu de nulle part.

0: enculé.
1: À demain pour une nouvelle bouteille. Voilà, c'est l'heure du chablis. Ah bah ouais. À la tienne, mon ami, et bonnes vacances.
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2: Bonjour à tous, dans l'actualité cinéma du jour, on parle de la sortie du film L'objet du délit dans les salles de cinéma dès le 27 mai prochain, avec notamment Agnès Jaoui et Daniel Auteuil. Dans les coulisses d'une ambitieuse production de l'opéra Les Noces de Figaro, les tensions montent lorsqu'une accusation d'agression sexuelle éclate, mettant en péril la production et forçant chacun à prendre position. Les conflits d'opinion et de génération se font chaque jour, et comme toujours donc chez Agnès Jaoui, le rire n'est jamais loin du drame. L'objet du délit, comédie dramatique signée Agnès Jaoui avec Daniel Auteuil et donc Agnès Jaoui dans les salles de cinéma, ça se passera dès le 27 mai prochain. On se retrouve très vite avec d'autres films à découvrir.

0: Ska vi kanske komma och göra? Ça va toujours? Merci, on y va!
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0: Pourquoi parle-t-on de frusque ? Ce mot, employé en argot depuis la fin du XVIIIe siècle, dérive de frusquin qui, vers 1630, désigne un habit, peut-être par déformation de frisque qui, au XVIe siècle, signifie joli, élégant, pimpant. Nous avons d'ailleurs conservé frusquin dans l'expression et tout le saint frusquin, qui voulait dire avec tous ses bagages, toutes ses affaires, et qui signifie aujourd'hui et tout le reste. Quant à frusque, c'est d'abord un mot masculin qui désigne dans l'argot des voleurs, un manteau ou un paletot, avant de passer au pluriel et au féminin vers 1880. Vidocq parle de son frusque dans ses mémoires en 1828 et Jules Vallès évoque leur frusque neuve dans L'Insurgé en 1886. De nos jours, le terme n'est pas vraiment un mot d'argot, mais il a tout de même une connotation péjorative.
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1: Si vous êtes comme moi, peut-être que l'actualité vous angoisse. Le hantavirus, les guerres, la crise économique et climatique, quand les informations sont inquiétantes et imprévisibles, cela peut vite nourrir un sentiment d'insécurité et de perte de contrôle. Deux choses peuvent néanmoins nous aider à réguler l'anxiété. D'abord, apprendre le lâcher-prise. Car ce qui pèse souvent, c'est l'impression de ne plus rien maîtriser. Alors en psychologie, le lâcher-prise consiste justement à accepter ce qui échappe à notre contrôle pour concentrer son énergie sur ce qui dépend réellement de nous. Pour s'entraîner, on peut faire un exercice simple. Sur une feuille, on fait deux colonnes. Dans la première, on écrit ce sur quoi on peut agir concrètement, et dans la seconde, ce qui ne dépend pas de nous. Ensuite, il suffit de s'habituer à rediriger volontairement son attention vers la première colonne. Autre point important, se rappeler qu'on est capable de s'adapter. L'être humain possède une grande flexibilité psychologique, même si on a tendance à l'oublier dans les périodes d'incertitude. Le cerveau apprend constamment à faire face aux changements et à développer de nouvelles stratégies. Alors pour s'en rappeler, on peut dresser la liste des moments difficiles ou inattendus qu'on a déjà traversés par le passé pour prendre conscience de ce qu'on est capable de faire face aux imprévus. Mais si l'angoisse devient trop envahissante jusqu'à impacter le quotidien, il ne faut surtout pas rester seul. La meilleure chose, c'est d'en parler à un professionnel de santé mentale ou à son médecin traitant.
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2: Bonjour à tous, dans l'actualité jeu vidéo du jour. Un nouveau jeu de football va sortir à l'approche de la Coupe du Monde, mais ce n'est pas du tout ce que vous croyez. Alors que la Coupe du Monde approche à grands pas, beaucoup de fans de football vont vouloir essayer de reproduire ce qu'ils ont vu sur le terrain, manette en main. Eh bien, ça tombe plutôt bien, un nouveau jeu de football va très bientôt sortir, mais il n'est pas du tout comme vous l'imaginez. Le 11 juin prochain, le coup d'envoi sera donné pour la Coupe du Monde de football 2026. Mais à défaut d'être aussi bon que Mbappé dans la vraie vie, certains voudront sûrement se rabattre sur les jeux vidéo de football. Et si le choix du moment devrait être entre eSport FC26 ou Rematch, il se retrouve qu'un nouveau jeu de football arrive plus ou moins en même temps que la Coupe du Monde. Il s'appelle Copa City et il n'est pas du tout comme vous l'imaginez. Copa City, ce n'est pas un jeu de football où vous jouez à la place des joueurs sur le terrain, mais un jeu de gestion et de stratégie économique où vous êtes responsable de l'organisation autour d'un match de foot majeur dans votre ville. En somme, une sorte de mélange entre City Skyline et Zoo Tycoon, mais dans le milieu du football, prévu en tout cas pour le 16 juin prochain sur PC, PS5 et Xbox Series. On se retrouve très vite avec d'autres actus jeux vidéo.

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1: Il est 5h.
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2: Votre météo locale sur le Rovaltin. Merci d'être avec nous, c'est Zigzag 102 et 102.4. Aujourd'hui, c'est mardi. Nous sommes le 19 mai. Bon, alors, il arrive quand l'été ? Patience, enfin patience. Oui, ça y est, c'est quasi là. Hein. Allez, pour ce mardi 19, bon, c'est encore très nuageux ce matin. Et puis dans l'après-midi, on va déjà sentir mieux. Le ciel sera voilé, mais ça sera lumineux. Côté température au lever du jour, on est sur du 10 degrés à Valence et Romans. Et cet après-midi, ben, ça monte. 25 degrés. Mercredi, ça y est. Ça y est, mercredi, plein soleil. 26 degrés. Jeudi, c'est du soleil, 28 degrés. Vendredi, la plus belle et la plus chaude journée, puisque vendredi, on attend plein soleil, 30 degrés. Ouais. Après, il faudra revenir nous voir, les amis, parce qu'on pourrait peut-être avoir une petite dégradation pour dimanche. Mais enfin, c'est pas sûr. Voilà, faudra revenir nous voir. Hein? Ouais, bah, c'est ça. Revenez nous voir. Oui, c'est ça.
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0: 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Radio Zigzag vous en propose tout au long de la journée.
1: Une visite ce 30 mai à Châteauneuf-sur-Isère, intitulée « Dessine-moi un paysage ». Posez donc votre regard sur l'impressionnant paysage qui se dessine depuis les carrières de Châteauneuf-sur-Isère et copiez ses formes et ses couleurs sur le papier, des méandres de l'Isère aux maisons troglodytes, décodez l'histoire des lieux, pastel en main. C'est à partir de 8 ans, aucun prérequis en dessin n'est nécessaire. N'hésitez pas à vous inscrire pour ce 30 mai à 14h30. Ce sera aussi rue des Remparts à Châteauneuf-sur-Isère. Toutes les infos et les résas sur valenceromanaglo.fr. Une conférence ce 20 mai à Valence avec Madame de Sévigné dans le patrimoine départemental, mythe ou réalité. On estime à 900 le nombre de lettres de la marquise de Sévigné à sa fille, à Grignan, où la marquise séjournera à 3 reprises pour plusieurs semaines. Que reste-t-il aujourd'hui dans les murs de ces passages et de cette époque faste? Et dans quelle mesure la notoriété de Sévigné a-t-elle assuré la préservation du château? Le patrimoine sévignien est-il héritage ou invention? Autant de questions qui seront abordées lors de cette intervention. Ce 20 mai, c'est à 18h30, à la salle Maurice Pic, située au 26 avenue du Président Herriot, à Valence. Et vous trouverez toutes les infos sur 2026annesevigné.ladrome.fr. Ce 21 mai, à Roman, aura lieu Bébé Ludo, des jeux pour les tout-petits. C'est avec la ludothèque de Roman où vous pourrez découvrir et essayer une sélection de jeux adaptés à vos tout-petits. Ce 21 mai, c'est à partir de 10h à la MJC, rue Ninon-Valin, à Roman-sur-Isère. Toutes les infos sur médiathèque.valenceromanaglo.fr. Un concert ce 31 mai à Crepy avec In Montana, un chœur de femmes. C'est des chants grégoriens avec des pièces en polyphonie de toute époque. À ne pas rater, c'est à partir de 18h ce 31 mai à la chapelle Saint-Jean de Crepy. Toutes les infos sur chapellesaintjean.com.
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1: Et en ce mardi 19 mai, bonne fête aux Yves, les Béliers, vous serez en quête d'harmonie et d'équilibre.
2: Taureau, les projets d'union seront favorisés.
3: Gémeaux, les négociations sont au point mort.
4: Cancer, un coup de cœur n'a aucune chance d'évoluer en relation sérieuse.
5: Les Lions, vous aurez l'impression de n'être ni entendu ni compris par votre entourage.
6: Vierge, célibataire, vous ne pourrez pas vous empêcher de céder à un coup de cœur.
7: Balance en famille, le climat sera plutôt tendu et la nervosité palpable.
8: Les Scorpions, cédez à votre besoin de repos.
9: Sagittaire, les couples récents pourront faire des projets.
10: Capricorne, l'environnement astral de cette journée sera quelque peu instable.
11: Verseau, regardez donc où vous mettez les pieds.
12: Et surtout, ouvrez l'œil.
13: Les Poissons, enfin, ne doutez pas de vous.
14: Bonne journée et à demain.
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0: Soyez les bienvenus sur Radio Zigzag, Radio Zigzag, la radio du Grand Romaltin, le 102 FM en Vallée du Rhône et le 102.4 FM dans le bassin romanais. Aujourd'hui, c'est mardi, nous sommes le 19 mai. Et comment allez-vous? Écoutez, nous ça va bien, ça va, hein? Oui, avec un petit peu d'appréhension pour demain. Eh ben oui, vous le savez, demain, les amis, nous fêtons les 12 ans du Zigzag Café. La toute première, c'était un mardi 20 mai 2014, voilà. Les 12 ans, alors d'habitude, c'est toujours moi un peu qui contrôle tout. Bah, cette année, on m'a dit, tu t'occupes de la météo et tu ne t'occupes de rien d'autre. Allons bon. Bon, je ne sais pas. On doit m'appeler dans la journée. Voilà, première, une petite histoire d'interview, donc peut-être je vais m'ouvrir un petit peu à vous, les amis, je sais pas. En fait, j'en sais rien. On m'a dit, tu ne t'occupes de rien à part la météo. Bon, bah ok, reçu. Donc aujourd'hui, les amis, on fait une émission, on va dire, somme toute normale, avec un coup de cœur, bah, depuis le début de la semaine, c'est-à-dire depuis hier, on écoute des titres de l'Eurovision. Bah oui, alors aujourd'hui, on va s'en mettre deux bons, là. Oh purée, on va s'en mettre deux bons. Ça, c'est clair. Hein? Bah, si vous les connaissez. Bah, si, si, j'en suis persuadé. Ça sera 8h moins 20, comme d'habitude. L'équipe, comment ça va? Hein? Tu verras pour demain? Oui, non, mais, enfin, en plus, je suis sûr que vous vous êtes même pas au courant de ce qui va se passer demain. Parce que personne ne sait ce qui va se passer demain. Hein? Regarde-les, ça m'a plus quoi répondre. 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Elle est pas belle, la vie? Bah, sérieusement, bah, elle va bien. La rédac, bonjour. Hein? Oui, vous auriez aimé avoir des infos un petit peu plus festives. Mais je sais, c'est pas vous qui choisissez. Bon. La météo locale, on en parle dans un instant. L'été arrive, ça va. Stressez pas. L'horoscope avec Thibaut, un peu de musique, mais justement, la rédaction, on les retrouve tout de suite pour les dernières news. Il est 6h du matin. Nous sommes le mardi 19 mai. Bienvenue sur Radio Zigzag. Bonjour.
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2: Il est 6h.
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3: Bonjour à tous. À la une de l'actualité, les députés ont adopté un nouvel état d'alerte de sécurité nationale. Ce régime d'exception pourra être déclenché par le gouvernement en cas de menace grave sur le territoire. Il va permettre notamment d'accélérer certaines procédures administratives ou militaires. Le texte très critiqué par la gauche doit encore être voté définitivement aujourd'hui à l'Assemblée. Elle maintient ses accusations contre Patrick Bruel dans un entretien accordé à Mediapart. Flavie Flamand affirme avoir été violée et droguée par le chanteur en 1991 alors qu'elle avait 16 ans. Le chanteur évoquait dimanche une brève histoire consentie. L'animatrice a déposé une plainte pour viol. Trois suspects dont le tireur présumé est mis en examen après la fusillade mortelle des Moulins à Nice. L'attaque survenue lundi dernier sur une place commerçante avait fait 2 morts et 6 blessés. Selon le procureur de Marseille, l'affaire est liée à une guerre entre réseaux de narcotrafic en niçois avec des connexions marseillaises et parisiennes. Une nouvelle opération criminelle aurait même été en préparation. Et en football, une dernière Coupe du Monde pour Neymar à 34 ans. L'ancien joueur du PSG a été retenu par la sélection brésilienne après 3 ans d'absence pour participer au Mondial. Belle journée à tous.
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1: Votre météo locale sur le Rovaltin. Merci d'être avec nous, c'est Zigzag 102 et 102.4. Aujourd'hui, c'est mardi. Nous sommes le 19 mai. Bon, alors, il arrive quand l'été ? Patience. Oui, ça y est, c'est quasi là. Hein. Allez, pour ce mardi 19, bon, c'est encore très nuageux ce matin. Et puis dans l'après-midi, on va déjà sentir mieux. Le ciel sera voilé, mais ça sera lumineux. Côté température au lever du jour, on est sur du 10 degrés à Valence et Romans. Et cet après-midi, ben, ça monte. 25 degrés. Mercredi, ça y est. Mercredi, plein soleil. 26 degrés. Jeudi, c'est du soleil, 28 degrés. Vendredi, la plus belle et la plus chaude journée, puisque vendredi, on attend plein soleil, 30 degrés. Ouais. Après, il faudra revenir nous voir, les amis, parce qu'on pourrait peut-être avoir une petite dégradation pour dimanche. Mais enfin, c'est pas sûr. Voilà, faudra revenir nous voir. Hein? Ouais, bah, c'est ça. Revenez nous voir. C'est ça.
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1: Et en ce mardi 19 mai, bonne fête aux Yves, les Béliers, vous serez en quête d'harmonie et d'équilibre.
2: Taureau, les projets d'union seront favorisés.
3: Gémeaux, les négociations sont au point mort.
4: Cancer, un coup de cœur n'a aucune chance d'évoluer en relation sérieuse.
5: Les Lions, vous aurez l'impression de n'être ni entendu ni compris par votre entourage.
6: Vierge, célibataire, vous ne pourrez pas vous empêcher de céder à un coup de cœur.
7: Balance en famille, le climat sera plutôt tendu et la nervosité palpable.
8: Les Scorpions, cédez à votre besoin de repos.
9: Sagittaire, les couples récents pourront faire des projets.
10: Capricorne, l'environnement astral de cette journée sera quelque peu instable.
11: Verseau, regardez donc où vous mettez les pieds.
12: Et surtout, ouvrez l'œil.
13: Les Poissons, enfin, ne doutez pas de vous.
14: Bonne journée et à demain.
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1: De quoi l'équipe ? Oui, vous voulez chanter Happy Birthday ? Oui, mais c'est demain. Il faut jamais souhaiter à l'avance, il paraît que ça porte la guigne, donc voilà, on verra demain. Enfin, de toute façon, on verra rien du tout demain, parce que je ne vais même pas gérer l'émission de demain. Voilà, cadeau, bien sûr, radiozigzag.com pour les 12 ans du Zigzag Café, émission spéciale qui aura lieu demain, les amis, au même heure, hein, 5h58, 9h du matin. Une émission, et je vais vous le répéter durant toute cette émission d'aujourd'hui, une émission où je n'aurai absolument aucun contrôle. Voilà, par la météo. C'est donc, ben voilà quoi. Hein? Je sais pas, j'en sais rien. Je sais pas du tout ce qui va m'arriver. Bon. Ouais, mais c'est une petite surprise, moi j'aime bien. Les amis, vous retrouvez pour arriver jusqu'à 6h58, un petit rappel de l'actualité, la rédaction, l'éphéméride, un petit peu de musique. Et puis, bah les amis, moi je vous souhaite déjà une très belle journée, c'est mardi. Nous sommes le 19 mai, n'oubliez pas notre coup de cœur du jour. C'est des titres de l'Eurovision durant toute la semaine, bon à part demain. Mais durant toute la semaine, on aura des titres de l'Eurovision qu'on a écoutés, qu'on a connus, qu'on a probablement 45 tours à la maison. Et les deux, je vais vous diffuser aujourd'hui. C'est deux 45 tours de l'époque, les amis, évidemment. Mais vous les connaissez. Oui, mais ça fait combien de temps que vous les avez pas entendus? Oh, purée! Allez, on voit ça. Les infos, on y va à la rédaction.
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2: Bonjour à tous. À la une de l'actualité, les députés ont adopté un nouvel état d'alerte de sécurité nationale. Ce régime d'exception pourra être déclenché par le gouvernement en cas de menace grave sur le territoire. Il va permettre notamment d'accélérer certaines procédures administratives ou militaires. Le texte très critiqué par la gauche doit encore être voté définitivement aujourd'hui à l'Assemblée. Les fuites de données ont atteint un niveau record en France. La CNIL a recensé plus de 6100 violations l'an dernier. La commission annonce un net durcissement de ses contrôles cette année, Jacques Terrance.
3: Oui, 6167 notifications précisément ont été enregistrées en 2025, 10% de plus qu'en 2024 et le plus haut niveau jamais comptabilisé des noms, des prénoms, des emails, des numéros de téléphone ou même des coordonnées bancaires et des données de santé. La moitié de ces fuites sont liées à des piratages. Les secteurs les plus touchés sont l'administration publique, la santé, la finance et l'assurance. La tendance s'accélère d'ailleurs encore en 2026 avec déjà plus de 2700 violations signalées au premier trimestre. La CNIL prévient, ses contrôles et ses sanctions en matière de cybersécurité vont fortement augmenter cette année.
2: Merci Jacques. Elle maintient ses accusations contre Patrick Bruel. Dans un entretien accordé à Mediapart, Flavie Flamand affirme avoir été violée et droguée par le chanteur en 1991 alors qu'elle avait 16 ans. Le chanteur évoquait dimanche une brève histoire consentie. L'animatrice a déposé une plainte pour viol. Trois suspects, dont le tireur présumé, mis en examen après la fusillade mortelle des Moulins à Nice. L'attaque survenue lundi dernier sur une place commerçante avait fait 2 morts et 6 blessés. Selon le procureur de Marseille, l'affaire est liée à une guerre entre réseaux de narcotrafiquants niçois avec des connexions marseillaises et parisiennes. Une nouvelle opération criminelle aurait même été en préparation. Il affirme avoir renoncé à une frappe américaine contre l'Iran prévue aujourd'hui. Donald Trump assure que plusieurs dirigeants du Golfe, dont le Qatar, l'Arabie Saoudite et les Émirats Arabes Unis, l'ont convaincu de privilégier la voie diplomatique. Le président américain évoque des négociations sérieuses en cours avec Téhéran pour empêcher l'Iran d'obtenir l'arme nucléaire. En football, une dernière Coupe du Monde pour Neymar. L'ancien joueur du PSG a été retenu par la sélection brésilienne après 3 ans d'absence pour participer au Mondial. À 34 ans, il a connu plusieurs blessures cette saison. Hendrik, l'attaquant de l'OL, fait aussi partie de la liste. Le Brésil jouera son premier match contre le Maroc le 14 juin. Belle journée à tous.
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5: Bonjour, bonjour à tous. C'est le prix de la forêt de Chantilly à l'hippodrome du même nom qui sera le théâtre du Quintet Plus de ce mardi 19 mai 2026. Il réunira 16 galopeurs âgés de 4 ans et au-dessus. La location sera de 50 900 euros. La distance à parcourir de 1900 mètres et le départ prévu vers 13h55. En tête de notre sélection, le 4 Botticelli donne toujours le meilleur de lui-même dans un parcours. Il peut à belle cote venir l'emporter. suivi du 2, Central Park West, de retour sur PSF avec de légitimes ambitions, le 14, Fève, de mieux en mieux placé sur l'échelle des valeurs, le 15, Tangeli, idéalement placé en bas de tableau, il peut refaire parler de lui, et enfin le 3, Gilded Dragon, a repris de la fraîcheur en vue de cette épreuve, il complétera notre sélection. Une sélection que vous pouvez retrouver sur ma chaîne YouTube Tom Kazak, les pronostics hippiques avec mes dernières minutes. Donc notre choix aujourd'hui, premier le 4, Botticelli. Second le 2, Central Park West. Troisième le 14, Fève. Quatrième le 15, Tangeli. Cinquième le 3, Gilded Dragon. Le second choix le 7, le 6 et le 13. Et à la fortune! 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
1: Ce 23 mai à Montélier, ce sera les 40 ans de la CRIRAD avec conférences, spectacles, concerts et animations. Depuis 40 ans, la CRIRAD fait la lumière sur la radioactivité. Conférences, théâtre d'impro, concerts, stands, animations, buvettes et food truck. Rejoignez-les pour partager ce moment de mémoire, d'échange et de fête. Ça se passera à la salle Marcel Pagnol à Montélier pour un événement mêlant expertise indépendante, conférences, discussions et animations artistiques. Et pour rappel, la CRIRAD a été fondée en mai 1986, suite à l'accident nucléaire de Tchernobyl en Ukraine. L'association revient sur ses 4 décennies d'engagement citoyen et scientifique autour des risques liés à la radioactivité. Un événement scientifique et festif pour tous et toutes. Ce 23 mai, c'est à partir de 9h à la salle Marcel Pagnol à Montélier. Plus d'infos sur CRIRAD.org. Une visite guidée ce 23 mai, c'est un roman avec la balade au fil de l'eau et le canal de la Martinette. Et c'est dans le cadre de la fête de la nature. La Martinette est un canal millénaire creusé par les bénédictins, fondateurs de l'abbaye de Saint-Barnard. Venant des marais de Perrin, elle traverse ce roman et se jette dans l'Isère au quartier de la Prelle. Cœur industriel ancestral de la ville, le canal perd son rôle au 19e siècle. Aujourd'hui, une promenade le long de ses rives permet d'admirer Iris, Consoude, Triton, Sansu ou encore Libellule. Une visite conçue et proposée par l'association de sauvegarde du patrimoine romanais Péageois. C'est sans réservation préalable pour ce 23 mai. Le rendez-vous est fixé à 14h30, côte des Chapeliers, à Romans-sur-Isère. Et pour en savoir plus, romans-patrimoine.fr.
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1: Bienvenue sur Radio Zigzag, la radio du Grand Romaltin, 102 et 102.4 FM. Je suis ravi de vous retrouver aujourd'hui en ce mardi 19 mai. Bon, une émission somme toute, on va dire, quasi normale, en attendant celle de demain qui risque d'être traumatisante pour moi. C'est ça. De quoi ? Il y a quoi demain ? Je vous le répète depuis un petit moment. Vous êtes peut-être passé à travers, il n'y a pas de problème. Le 20 mai 2014, c'était un mardi, c'était la première du Zigzag Café. Demain, nous sommes le 20 mai 2026. Vous calculez, c'est vite fait. Et oui, 12 ans. 12 années de café à la maison. Et demain, une petite émission spéciale. Alors d'habitude, c'est vrai que les émissions anniversaires, c'est moi qui les gère, tout ça. Là, cette année, on m'a dit, la météo, tu le fais. Bon, ça, pas de souci, je m'en occupe. Le reste, t'occupe. Ben, je m'occupe de quoi ? Ben, de rien. Comment ça, de rien ? Ben, non, tu fais rien. Mais qui va animer l'émission ? T'occupe. Ok ? Et il va y avoir quoi dedans ? T'inquiète. Ouais ? Et donc ? Ben, voilà. C'est compliqué, hein ? Ah, c'est compliqué. Tout ce que je sais, c'est qu'on doit m'appeler dans la journée pour à première vue faire une petite interview. Alors habituellement c'est moi qui interview les gens, mais là ça va être un peu compliqué, on verra bien, qui sera diffusé demain à première vue. Mais en fait je sais pas du tout, voilà. Et j'ai même oui entendre dire que j'aurais peut-être une petite larme qui va couler. Ouh là là là là là là. Bon, bah écoutez, ce sera la surprise demain, 5h58, 9h du matin, sur Radio Zigzag, l'anniversaire du Zigzag Café, dont je n'ai absolument aucun contrôle. J'insiste bien. Voilà. De quoi l'équipe ? Au purée. Ah ouais, ouais, c'est le terme, hein. Ouais, au purée, ouais, c'est clair. Bon, les amis, revenons à notre émission d'aujourd'hui. Vous retrouvez dans un instant l'actualité, la rédaction. Bah oui. L'actu ciné juste après, la météo locale, l'horoscope avec Thibaut et les collectes de sang avec Roland. Dans le coup de cœur, on continuera à écouter des titres de l'Eurovision, deux aujourd'hui, tout comme hier. Et puis à 8h-10 dans le clin d'œil, vous aurez une petite interview. C'est Roland qui s'en occupe. Voilà, bon ben sur Radio Zigzag à 8h-10 aujourd'hui. Voilà, vous savez tout. En attendant, eh ben écoutez, la rédaction, hein. T'aurais aimé avoir des infos plus agréables pour mon anniversaire ? Oui, bah oui, oui, oui. Enfin, mon anniversaire, moi, c'est au mois d'août, hein, mais bon. Pardon ? Ça te fait quel âge ? Ça se demande pas. Ça se demande plus. Allez, on y va. Bah oui, les infos, quoi. Bonjour les amis, c'est Zigzag. On est à la maison tous les
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2: Il est 7h.
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3: Bonjour à tous. À la une de l'actualité, les députés ont adopté un nouvel état d'alerte de sécurité nationale. Ce régime d'exception pourra être déclenché par le gouvernement en cas de menace grave sur le territoire. Il va permettre notamment d'accélérer certaines procédures administratives ou militaires. Le texte, très critiqué par la gauche, doit encore être voté définitivement aujourd'hui à l'Assemblée. Elle maintient ses accusations contre Patrick Bruel dans un entretien accordé à Mediapart. Flavie Flamand affirme avoir été violée et droguée par le chanteur en 1991 alors qu'elle avait 16 ans. Le chanteur évoquait dimanche une brève histoire consentie. L'animatrice a déposé une plainte pour viol. Trois suspects dont le tireur présumé est mis en examen après la fusillade mortelle des Moulins à Nice. L'attaque survenue lundi dernier sur une place commerçante avait fait 2 morts et 6 blessés. Selon le procureur de Marseille, l'affaire est liée à une guerre entre réseaux de narcotrafic en niçois avec des connexions marseillaises et parisiennes. Une nouvelle opération criminelle aurait même été en préparation. Et en football, une dernière Coupe du Monde pour Neymar à 34 ans. L'ancien joueur du PSG a été retenu par la sélection brésilienne après 3 ans d'absence pour participer au Mondial. Belle journée à tous.
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5: Salut à tous. Au cinéma cette semaine, Star Wars, The Mandalorian and Grogu.
6: Je ne traque que des criminels de guerre impériaux. On va tous les éliminer les uns après les autres.
7: Ils ne
4: s'agit pas de vengeance, il s'agit de prévenir une guerre de plus.
5: Dans une galaxie encore secouée par la chute de l'Empire, les menaces impériales refont surface un peu partout. Pour maintenir l'ordre, la Nouvelle République fait appel à une valeur sûre.
6: Attache-toi.
4: Il leur faut un professionnel.
6: Accroche-toi.
4: Que lui arriverait-il si vous n'étiez plus là pour le protéger ?
6: Tout va bien ?
5: Le film promet un retour spectaculaire dans l'univers culte de la saga, avec des combats, de nouveaux ennemis et forcément quelques surprises pour les fans. Et au casting, on retrouve Pedro Pascal, Sigourney Weaver et Jeremy Allen White.
7: Creo que terminó el guión.
8: ¿Estás contento?
7: Creo que se queda un poco corto, le falta algo, no sé.
8: Bueno, siempre dices lo mismo cuando terminas de escribir, ¿no?
5: Pedro Almodóvar est de retour à Cannes cette année avec Autofiction. Dans ce film en compétition, on suit Raoul, cinéaste culte qui transforme un événement intime en scénario pour son prochain film. En imaginant Elsa, une réalisatrice qui lui ressemble étrangement, il se retrouve piégé dans un véritable jeu de miroir.
7: Está bien, Santi, no empieces tú ahora.
9: Como si pudieras decidir sobre la vida de la gente.
10: Pero como no quites esa parte del guión, te haré la vida imposible.
7: Te ha vuelto loca.
9: Si hay un final, no parece que vaya a ser feliz.
5: Voilà pour les sorties ciné. Bon film et à la semaine prochaine.
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1: Votre météo locale sur le Rovaltin. Merci d'être avec nous, c'est Zigzag 102 et 102.4. Aujourd'hui, c'est mardi. Nous sommes le 19 mai. Bon, alors, il arrive quand l'été ? Patience, enfin patience. Oui, ça y est, c'est quasi là. Hein. Allez, pour ce mardi 19, bon, c'est encore très nuageux ce matin. Et puis dans l'après-midi, on va déjà sentir mieux. Le ciel sera voilé, mais ça sera lumineux. Côté température au lever du jour, on est sur du 10 degrés à Valence et Romans. Et cet après-midi, ben, ça monte. 25 degrés. Mercredi, ça y est. Ça y est, mercredi, plein soleil. 26 degrés. Jeudi, c'est du soleil, 28 degrés. Vendredi, la plus belle et la plus chaude journée, puisque vendredi, on attend plein soleil, 30 degrés. Ouais. Après, il faudra revenir nous voir, les amis, parce qu'on pourrait peut-être avoir une petite dégradation pour dimanche. Mais enfin, c'est pas sûr. Voilà, faudra revenir nous voir. Hein ? Ouais, bah, c'est ça. Revenez nous voir. Oui, c'est ça.

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2: Et en ce mardi 19 mai, bonne fête aux Yves, les Béliers, vous serez en quête d'harmonie et d'équilibre.
3: Taureau, les projets d'union seront favorisés.
4: Gémeaux, les négociations sont au point mort.
5: Cancer, un coup de cœur n'a aucune chance d'évoluer en relation sérieuse.
6: Les Lions, vous aurez l'impression de n'être ni entendu ni compris par votre entourage.
7: Vierge, célibataire, vous ne pourrez pas vous empêcher de céder à un coup de cœur.
8: Balance en famille, le climat sera plutôt tendu et la nervosité palpable.
9: Les Scorpions, cédez à votre besoin de repos.
10: Sagittaire, les couples récents pourront faire des projets.
11: Capricorne, l'environnement astral de cette journée sera quelque peu instable.
12: Verseau, regardez donc où vous mettez les pieds.
13: Et surtout, ouvrez l'œil.
14: Les Poissons, enfin, ne doutez pas de vous.
15: Bonne journée et à demain.
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1: Allez, un peu de musique les amis, et puis on retrouve le coup de cœur d'ici quelques toutes petites, j'allais dire minutes, ouais c'est ça. Ouais, hein, ouais, l'Eurovision à l'honneur. Ben oui, c'était samedi, vous avez vu? Bon, la Bulgarie, franchement, j'ai pas trop accroché, mais enfin, voilà, les goûts et les couleurs après, hein. Non, l'équipe, on dit pas j'ai les goûts de chiottes. Ça va pas, non? Vous êtes malade. Chacun, mais ça se discute pas, les goûts et les couleurs ne se discutent pas, les amis. Voilà. De quoi, l'équipe? Les tiens, si? Bah non. Ouais, ça branche. Ok. Bon, en attendant, un petit rappel de l'actualité.
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2: Bonjour à tous. À la une de l'actualité, les députés ont adopté un nouvel état d'alerte de sécurité nationale. Ce régime d'exception pourra être déclenché par le gouvernement en cas de menace grave sur le territoire. Il va permettre notamment d'accélérer certaines procédures administratives ou militaires. Le texte, très critiqué par la gauche, doit encore être voté définitivement aujourd'hui à l'Assemblée. Elle maintient ses accusations contre Patrick Bruel dans un entretien accordé à Mediapart. Flavie Flamand affirme avoir été violée et droguée par le chanteur en 1991 alors qu'elle avait 16 ans. Le chanteur évoquait dimanche une brève histoire consentie. L'animatrice a déposé une plainte pour viol. Trois suspects dont le tireur présumé est mis en examen après la fusillade mortelle des Moulins à Nice. L'attaque survenue lundi dernier sur une place commerçante avait fait 2 morts et 6 blessés. Selon le procureur de Marseille, l'affaire est liée à une guerre entre réseaux de narcotrafiquants niçois avec des connexions marseillaises et parisiennes. Une nouvelle opération criminelle aurait même été en préparation. Et en football, une dernière Coupe du Monde pour Neymar à 34 ans. L'ancien joueur du PSG a été retenu par la sélection brésilienne après 3 ans d'absence pour participer au Mondial. Belle journée à tous.
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4: Bonjour, bonjour, c'est l'actu du lundi. Et pour bien commencer, c'est Didier Deschamps, notre premier invité. Il a sorti sa liste pour la prochaine Coupe du Monde et ne fait pas que des heureux. C'est le cas d'Eduardo Camavinga, le milieu du Real, écarté.
5: Oh mince, comment il a fait pour être écartelé?
4: J'ai pas dit écartelé, Didier, j'ai dit écarté.
5: Oui, oui, oui, tout va bien. Oui, oui, les Bleus se concentrent. Ils sont heureux de se retrouver pour de grandes ambitions.
4: Ouais, sauf Camavinga.
5: Comment vous dites Cava comment?
4: Camavinga, Didier, qui faisait partie de tous les rassemblements jusque-là et qui n'est pas dans votre liste.
5: Ah, oh, bah ça, je suis désolé pour lui. Hein. Soit il a raté le train, soit je ne l'ai pas sélectionné.
4: Je crois que c'est la deuxième hypothèse, non?
5: Oui, sans doute. Mais vraiment, le nom Cavajimba, ça ne me dit rien, hein. Bon, remarquez, avec un nom pareil, heureusement qu'il n'est pas dans la liste, hein. J'aurais jamais réussi à bien prononcer son nom.
4: Et si je vous dis Eduardo, ça vous dit rien?
5: Ah, Eduardo, mais évidemment, quel joueur exceptionnel, bourré de talent et quelle gentillesse.
4: Ouais, et malgré tout ça, vous ne le prenez pas.
5: Qui ça?
4: Dialogue de sourds. Lui a bien entendu que vous comptiez sur lui, c'est bien sûr Kylian Mbappé.
6: Ouais, trop content, content. Hé, hey, coach Dédé, à chaque fois que je vais marquer un but, tu finiras sous la douche.
5: Non, mais c'est fini, Kylian. Pour la peine, tu seras remplaçant.
6: Oh, on va trop se marrer à la Coupe du Monde. Dédé dans le jacuzzi, Dédé dans le jacuzzi.
5: Bon, rappelez-moi les coordonnées de ce Eduardo Cavaninja. J'ai peut-être une place pour lui.
4: Ça promet. Ce samedi avait lieu l'Eurovision, présenté notamment par Stéphane Bern et Camille Serre.
5: Serre, Serre, ouvre-moi ou le chasseur te tuera.
4: Vous auriez pu faire l'Eurovision, Stéphane. Une belle prestation de la chanteuse tricolore Monroe, qui a fini malgré tout à la 11e place.
5: Oh oui, la jeune Monroe était tellement éblouissante. Elle en a mis plein la vue au public. Un véritable carton.
4: Mais pas vraiment un carton, puisqu'elle a terminé 11e.
5: Non, mais le carton, je vous explique. C'est juste pour y ranger tous les accessoires et autres souvenirs de sa courte carrière de chanteuse. Elle en a plus besoin, puisqu'elle vient d'être embauchée comme hôtesse de caisse dans un grand supermarché.
4: Je vous trouve un peu sévère, Stéphane. Je suis sûr qu'on la reverra. On reverra son talent. Elles aussi ont du talent. Ce sont nos rugby women françaises qui se sont bien battues hier contre les Anglaises. 13, mais défaite 43-28. Laporte et Moscato ont bien sûr suivi ce match.
7: Et t'as vu Vincent, la rose nous a piqué. C'est la deux culottés, je sais pas si je m'en remettrai. Et du coup, c'est décidé, je boycotte les produits anglais.
8: Mais Bernard, c'est la loi du sport, les Anglaises étaient plus fortes. Tu vas pas me dire que tu vas boycotter les fish and the chips.
7: Ah ouais, t'as raison, y a pas mieux que les fish and the chips pour me réconcilier avec les Anglais.
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3: Les amis, à partir de 8h, oui, je sais, je prends de l'avance, mais je vous donne le programme. Vous aurez le flash de la rédaction, l'histoire d'un jour, le monde du sport présenté par Guillaume, la météo locale et l'horoscope avec Thibaut. Voici l'heure du coup de cœur. Alors le coup de cœur, on fait une petite semaine Eurovision, bah évidemment. Parce qu'en fait, on a tendance à oublier, mais il y a certains titres qui en sont sortis, qui ont fait des tubes. Alors, internationalement parlant, ou juste nationalement parlant. Et puis, bah, peut-être qu'ils ont disparu, mais on les a écoutés, on les a aimés, et on les a peut-être même achetés en 45 tours. Et aujourd'hui, je vous en propose deux. Est-ce que vous vous rappelez du groupe les Hairays? Les Hairays, Diggle-loo, Diggle-lay. Oui, c'est une chanson gagnante de l'Eurovision en 1984, interprétée par le groupe suédois les Hairays. Bon, c'est la deuxième victoire de la Suède, juste après le très célèbre ABBA et Waterloo en 1974. Donc les Hairays, il y a eu deux versions, une version hollandaise, une version anglaise. On va vous mettre la version originale, la version hollandaise. Hein, bah si, Diggle-loo, Diggle-lay, ta-ta-ta-ta-ta-ta. Bah évidemment que vous le connaissez. Arrêtez. Je suis sûr que vous connaissez ça par cœur. Et le deuxième, alors là. Alors, ils n'ont pas gagné. Elles n'ont pas gagné. Elles n'ont pas gagné. Est-ce que vous vous rappelez de Sophie et Magali? Ben oui, Sophie et Magali, c'était deux jumelles. Pierre Delanoë a écrit une chanson enregistrée en 1980. Donc, elle a été chantée au concours Eurovision de la chanson en 1980 pour représenter le Grand-Duché du Luxembourg. Elles n'ont pas gagné, elles finissent 9e sur 19 avec 56 points. Mais cette chanson, eh ben, toute simpliste, hein, on va dire, hein, y a aucune recherche, y a rien du tout, mais quelques années après, on l'écoute toujours, il y a eu des reprises qui ont été faites, Sophie et Magali, le fameux Papa Pingouin. Eh ben oui, mais version originale. Eh ben on y va. Eh ben allez, les Hairays et Sophie et Magali, ce sont les coups de cœur du jour. Vive l'Eurovision, des fois, on pourrait le dire, hein, on pourrait le dire.

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1: Bonjour, je me trouve aujourd'hui avec monsieur Hugo Maël Clavel, qui vient nous parler d'un défi qu'il va réaliser à la nage au lac du Bourget, c'est bien ça ?
2: Oui.
1: Voilà, donc pourquoi ce défi ?
2: Du coup, je vais faire ces 12 km à la nage pour accompagner du coup l'AFA. C'est une association qui est pour Crohn, pour récolter des fonds et pour aider à la recherche.
1: D'accord. Un petit peu plus sur l'AFA Crohn pour nos auditeurs.
2: C'est une association du coup qui accompagne des personnes malades de Crohn et de tout ce qui est des infections au niveau de l'intestin.
1: Mmh.
2: C'est toutes les inflammations en fait au niveau des intestins qui fait que en fait des personnes du coup ils doivent se faire opérer ou sous traitement sur leur vie en fait.
1: Mmh.
2: Qui font qu'en fait c'est très handicapant, en fait c'est un handicap qui est invisible, donc voilà, c'est très handicapant au quotidien.
1: D'accord. Et je crois que c'est pour soutenir votre frère hein, qui est atteint de la maladie de Crohn.
2: C'est ça.
1: Et donc le but alors de ce défi de 12 km.
2: Ce défi en fait il permet aussi de principalement soutenir mon frère.
1: Mm-hmm.
2: Parce que il y a eu une année assez compliquée au niveau de la maladie et je voulais absolument l'aider à côté. Sauf que je savais pas trop par quel moyen je pouvais le soutenir et j'ai eu l'idée du coup de traverser le lac sur 12 km pour récolter des fonds pour l'association.
1: D'accord. Ça sera donc le 20 juin.
2: Oui.
1: Comment ça va se passer le 20 juin ? Les gens pourront venir ?
2: Le 20 juin, en fait, moi, je vais partir environ vers 9h, je pense, du lac du Bourget, donc de la plage publique.
1: Mm-hmm.
2: Et ferai un retour vers Aix-les-Bains, je pense, vers 17h le soir. Si mon allure est bonne et si je traîne pas trop dans l'eau, ça sera à peu près ça.
1: D'accord. C'est prévu pour du public ou...
2: Bah, les personnes peuvent venir en soi à l'arrivée ou au départ pour mm-hmm. ceux qui veulent soutenir la cause...
1: Oui.
2: Ils peuvent venir, mais après sur l'événement lui-même, bah il y aura pas forcément de choses à voir. Enfin,
1: et sinon, oui, pour la levée de fonds, il y aura une possibilité sur place ou le jour du défi.
2: C'est en ligne.
1: D'accord, c'est uniquement en ligne. Hein.
2: Ouais, c'est sur Allo Asso,
1: mm-hmm.
2: qui est en fait une plateforme pour donner du. Des dons.
1: Mmh.
2: Et du coup, si vous cherchez 12 km de nage Aix-les-Bains avec mon prénom Hugo Maël, vous allez trouver du coup la page pour
1: D'accord.
2: donner des fonds.
1: Cette levée de fonds est ouverte à partir du 20 juin ou...
2: Elle est ouverte à partir de maintenant, enfin elle est ouverte depuis en fait septembre.
1: Ah, d'accord.
2: Et ça dure un an. Donc même après, si, après le défi, c'est encore possible de donner.
1: On peut faire des rappels aussi régulièrement à l'antenne jusqu'au mois de septembre.
2: Oui.
1: Écoutez, merci bien. Bon courage pour ce défi du 12 km à la nage au lac du Bourget le 20 juin.
2: Merci à vous.
1: Merci, au revoir.
2: Au revoir.
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1: Il est 8h.
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2: Bonjour à tous. À la une de l'actualité, les députés ont adopté un nouvel état d'alerte de sécurité nationale. Ce régime d'exception pourra être déclenché par le gouvernement en cas de menace grave sur le territoire. Il va permettre notamment d'accélérer certaines procédures administratives ou militaires. Le texte très critiqué par la gauche doit encore être voté définitivement aujourd'hui à l'Assemblée. Elle maintient ses accusations contre Patrick Bruel dans un entretien accordé à Mediapart. Flavie Flamand affirme avoir été violée et droguée par le chanteur en 1991 alors qu'elle avait 16 ans. Le chanteur évoquait dimanche une brève histoire consentie. L'animatrice a déposé une plainte pour viol. Trois suspects dont le tireur présumé est mis en examen après la fusillade mortelle des Moulins à Nice. L'attaque survenue lundi dernier sur une place commerçante avait fait 2 morts et 6 blessés. Selon le procureur de Marseille, l'affaire est liée à une guerre entre réseaux de narcotrafic en niçois avec des connexions marseillaises et parisiennes. Une nouvelle opération criminelle aurait même été en préparation. Et en football, une dernière Coupe du Monde pour Neymar à 34 ans. L'ancien joueur du PSG a été retenu par la sélection brésilienne après 3 ans d'absence pour participer au Mondial. Belle journée à tous.
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4: Nous sommes aujourd'hui le 19 mai. Le 19 mai 1957, disparaissait Alice Mia, grande figure de la défense de la pratique sportive féminine. La Nantaise est une pionnière, comme le rappelle l'ancien président du CNOSF, du Comité National Olympique et Sportif Français, Denis Massiglia.
5: Elle représente en quelque sorte une pionnière. Il faut essayer de se projeter au moment où Alice Mia était militante. Je rappelle qu'à ce moment-là, il n'y avait même pas le droit de vote pour les femmes. Donc inutile de penser à la moindre parité, voire mixité dans le sport. Et donc elle s'est battue dans un milieu profondément masculin pour que les athlètes féminines puissent avoir droit à des compétitions, en particulier aux Jeux Olympiques. Alors, il y avait des femmes aux Jeux Olympiques, mais pas des femmes de l'athlétisme, en particulier, qui est le sport numéro 1. Et il a fallu une quinzaine d'années pour que la Fédération Internationale d'Athlétisme et le CIO en suivant autorisent enfin les femmes à participer dans des épreuves d'athlétisme. C'était aux Jeux de 36. Et entre-temps, Alice Mia avait fait des Jeux mondiaux féminins pour justement bousculer la hiérarchie, bousculer les habitudes et montrer aux femmes que c'était possible de pouvoir obtenir quelque chose. Donc en fait, je résumerai en disant, c'est une pionnière, elle a osé, c'est un symbole pour les femmes qui aiment le sport et qui peuvent s'inspirer d'elle pour s'engager.
4: Allez, quant à nous, on se donne rendez-vous demain avec un grand portrait, le portrait d'un grand footballeur, surtout Roger Milla. Mais ce sera demain pour d'autres histoires d'un jour avec Mémoire Sport.
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1: Votre météo locale sur le Rovaltin. Merci d'être avec nous, c'est Zigzag 102 et 102.4. Aujourd'hui, c'est mardi. Nous sommes le 19 mai. Bon, alors, il arrive quand l'été ? Patience, enfin patience. Oui, ça y est, c'est quasi là. Hein. Allez, pour ce mardi 19, bon, c'est encore très nuageux ce matin. Et puis dans l'après-midi, on va déjà sentir mieux. Le ciel sera voilé, mais ça sera lumineux. Côté température au lever du jour, on est sur du 10 degrés à Valence et Romans. Et cet après-midi, ben, ça monte. 25 degrés. Mercredi, ça y est. Ça y est, mercredi, plein soleil. 26 degrés. Jeudi, c'est du soleil, 28 degrés. Vendredi, la plus belle et la plus chaude journée, puisque vendredi, on attend plein soleil, 30 degrés. Ouais. Après, il faudra revenir nous voir, les amis, parce qu'on pourrait peut-être avoir une petite dégradation pour dimanche. Mais enfin, c'est pas sûr. Voilà, faudra revenir nous voir. Hein? Ouais, bah, c'est ça. Revenez nous voir.
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3: Et en ce mardi 19 mai, bonne fête aux Yves, les Béliers, vous serez en quête d'harmonie et d'équilibre.
4: Taureau, les projets d'union seront favorisés.
5: Gémeaux, les négociations sont au point mort.
6: Cancer, un coup de cœur n'a aucune chance d'évoluer en relation sérieuse.
7: Les Lions, vous aurez l'impression de n'être ni entendu ni compris par votre entourage.
8: Vierge, célibataire, vous ne pourrez pas vous empêcher de céder à un coup de cœur.
9: Balance en famille, le climat sera plutôt tendu et la nervosité palpable.
10: Les Scorpions, cédez à votre besoin de repos.
11: Sagittaire, les couples récents pourront faire des projets.
12: Capricorne, l'environnement astral de cette journée sera quelque peu instable.
13: Verseau, regardez donc où vous mettez les pieds.
14: Et surtout, ouvrez l'œil.
15: Les Poissons, enfin, ne doutez pas de vous.
16: Bonne journée et à demain.
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0: Happy birthday to you, joyeux anniversaire. C'est peut-être le vôtre cette semaine. Bah bon anniversaire. Ouais. C'est le nôtre aussi. Ah oui, c'est le nôtre, les amis. 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Et donc, on fête l'anniversaire du Zigzag Café avec une émission spéciale, donc ce mercredi 20 mai. 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
2: Les amis, avant de poursuivre ce Zigzag Café de ce mardi 19 mai, je vous rappelle encore une fois que demain, émission spéciale pour les 12 ans du Zigzag Café. Bah ouais, la première, c'était un 20 mai 2014. C'était un mardi. Voilà, demain, on est mercredi. Le 20 mai 2026, 12 ans, avec une émission complètement et totalement spéciale dont je n'aurai absolument pas le contrôle, à part la météo. Voilà, je ne sais pas ce qui va se passer. Je vous le dis tout de suite, je ne sais pas. On doit m'appeler dans la journée pour une petite interview à première vue, mais le contenu, je ne connais absolument rien de ce qu'il va y avoir demain. Je ne sais pas. Bon, ça va être la surprise pour vous, mais pour moi aussi, hein. Ben voilà. Donc demain, 5h58, 9h du matin, les 12 ans du Zigzag Café, bah ça va être sympa, je pense. Ouais, bah on verra bien. Allez, en attendant, bah, la suite du programme, la rédaction, bah oui, c'est à vous. Tom Kazak, pronostic hippique, notre Fredo Coster, le livre du jour. Et l'origine des expressions françaises, Thibaut, c'est ce que je vous propose tout de suite et maintenant. Une très belle journée, merci d'avoir choisi Radio Zigzag, la radio du Grand Rovaltin.
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3: Bonjour à tous. À la une de l'actualité, une évolution très positive des discussions avec l'Iran. C'est ce qu'affirme Donald Trump après avoir renoncé à une attaque prévue pour aujourd'hui. Il assure que plusieurs dirigeants du Golfe, dont le Qatar, l'Arabie Saoudite et les Émirats Arabes Unis, l'ont convaincu de privilégier la voie diplomatique. De son côté, l'Iran verrouille toujours le détroit d'Ormuz. Le prix du baril de pétrole est monté à plus de 110 $ hier. Total Energy a annoncé hier une remise de 10% sur le gaz et l'électricité pendant 3 ans pour ses nouveaux clients. Cette offre disponible uniquement en ligne intervient après l'annonce de bénéfices records pour le groupe au premier trimestre 2026. Elle s'ajoute aussi au plafonnement des prix des carburants déjà appliqués dans les stations-service de Total Energy. Un nouveau régime d'exception adopté à l'Assemblée nationale. Les députés ont validé hier le principe d'un état d'alerte de sécurité nationale malgré les critiques de la gauche sur un dispositif jugé trop flou. Il doit être voté définitivement aujourd'hui. Kylian Tanguy.
4: Oui, ce nouveau régime pourrait être déclenché par décret en Conseil des ministres en cas de menace grave et actuelle sur tout ou partie du territoire. L'objectif affiché du gouvernement, agir plus vite en cas de crise majeure. Le dispositif permettrait notamment de simplifier certaines procédures administratives, par exemple pour construire rapidement des équipements militaires, des hébergements ou des capacités de soins. La gauche dénonce des critères trop flous et réclame un passage obligatoire devant le Parlement dès le déclenchement. Le texte prévoit pour l'instant une durée de 2 mois avant un vote parlementaire en cas de prolongation.
3: Merci Kylian. Au moins 13 plaintes visant Patrick Bruel. La justice examine plusieurs enquêtes concernant des accusations de violences sexuelles, de viols ou d'agressions sexuelles entre 1991 et 2019, notamment à Monaco, Metz ou encore au Mexique. Certaines plaintes classées sans suite vont être réétudiées par le parquet de Nanterre. Parmi les dossiers figure aussi la plainte déposée par Flavie Flamand. L'animatrice accuse le chanteur de viol lorsqu'elle avait 16 ans. 3 suspects, dont le tireur présumé, mis en examen après la fusillade mortelle des Moulins à Nice. L'attaque, survenue lundi dernier sur une place commerçante, avait fait 2 morts et 6 blessés. Selon le procureur de Marseille, l'affaire est liée à une guerre entre réseaux de narcotrafiquants niçois avec des connexions marseillaises et parisiennes. Une nouvelle opération criminelle aurait même été en préparation. Et en cyclisme, le Tour de France 2028 s'élancera depuis Reims, annonce faite hier par les organisateurs. Passez une très belle journée.
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6: Bonjour, bonjour à tous. C'est le prix de la forêt de Chantilly à l'hippodrome du même nom qui sera le théâtre du Quintet Plus de ce mardi 19 mai 2026. Il réunira 16 galopeurs âgés de 4 ans et au-dessus. La location sera de 50 900 €. La distance à parcourir de 1900 mètres et le départ prévu vers 13h55. En tête de notre sélection, le 4 Botticelli donne toujours le meilleur de lui-même dans un parcours. Il peut à belle cote venir l'emporter. suivi du 2, Central Park West, de retour sur PSF avec de légitimes ambitions. Le 14, Fèves, de mieux en mieux placé sur l'échelle des valeurs. Le 15, Tangeli, idéalement placé en bas de tableau, il peut refaire parler de lui. Et enfin le 3, Gilded Dragon, a repris de la fraîcheur en vue de cette épreuve. Il complétera notre sélection. Une sélection que vous pouvez retrouver sur ma chaîne YouTube Tom Kazak, les pronostics hippiques avec mes dernières minutes. Donc notre choix aujourd'hui, premier le 4, Botticelli. Second le 2, Central Park West. Troisième le 14, Fèves. Quatrième le 15, Tangeli. Cinquième le 3, Gilded Dragon. Le second choix le 7, le 6 et le 13. Et à la fortune! 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
1: Le mardi 20 mai 2014, hein, la toute première du Zigzag Café. C'était l'inauguration, toujours en direct de la maison. Donc c'était un mardi. Cette année, le 20 mai, ça tombe un mercredi. Le 20 mai 2026, entre 5h58 et 9h du matin, je vous conseille largement de venir faire un tour sur Radio Zigzag, 102 FM Vallée du Rhône, 102.4 FM dans le bassin romanais, pour venir faire un tour à la maison avec ce café complètement et totalement spécial. Un Zigzag Café pour les 12 ans de cette émission, avec tout plein de cadeaux. Beaucoup de cadeaux à gagner, limite même énormément de cadeaux à gagner. Et puis surtout une émission dont Christophe, moi-même, je n'aurai absolument pas la maîtrise. Voilà, donc c'est une émission surprise, aussi bien pour vous que pour moi. 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Je ne suis au courant de rien du tout. Ça sera donc ce mercredi 20 mai 2026, entre 5h58 et 9h du matin sur Radio Zigzag. On fêtera ensemble les 12 ans du Zigzag Café, toujours en direct de la maison. Cette émission, où je n'aurai absolument aucun contrôle. Eh ben voilà, on verra bien. on verra.
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0: Nous sommes à New York en 1975. La scène underground, ancien refuge des marginaux, des travestis et des artistes fauchés, s'est muée en souveraine des cercles mondains. Manhattan voit un Truman Capote incapable d'écrire son chef-d'œuvre pleurer sur la perte de ses amis riches, tandis que Jackie Onassis et sa petite sœur Lee paradent dans la Cadillac verte d'Andy Warhol. Épuisée par l'excès du spectacle, des drogues et du sexe, une génération d'artistes s'enfonce dans l'ennui, l'amertume et la panne d'inspiration. Surnage l'humour noir et un certain glamour trash. Taïné Tcherepakin, vendeuse de disques et de pastilles aphrodisiaques, lesbienne, toxicomane et suicidaire, observe et fréquente ce pandémonium. Parmi les damnés, son frère Alexis, qui a troqué ses rêves d'écriture pour une vie vagabonde auprès de son nouvel amant, ancien prostitué reconverti en barman dans l'enfer du SM et des boîtes de cuir du Meat Market. Depuis sa chambre du Chelsea Hotel, havre des artistes en quête de sens et d'un peu d'argent pour la nuit, Taïné assiste surtout à l'émergence d'une mouvance nouvelle, plus bruyante et peut-être plus arriviste, celle de Patti Smith et de Robert Mapplethorpe, des mouvements punk et de tous ceux qui feront renaître le brasier. Avec ce roman à l'écriture incandescente, dernier épisode de la trilogie des démons, Simon Liberati fait revivre le bouillonnement d'une ville aussi décadente qu'exaltante et d'une décennie de fièvre et de beauté. New York City Inferno de Simon Liberati est paru chez Stock.
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0: Pourquoi parle-t-on d'un lynchage ? De nos jours, on entend parfois parler de lynchage médiatique pour désigner la façon dont une personne se retrouve dénoncée, accusée ou diffamée par l'ensemble des médias ou des réseaux sociaux sans pouvoir se défendre. Ce terme lynchage est apparu en français vers 1860 comme emprunt à l'américain « to lynch » qui signifie exécuter quelqu'un sans jugement de façon collective. Le verbe dérive lui-même du nom de Charles Lynch, un planteur de Virginie qui durant la guerre d'indépendance se rendit célèbre par des jugements hâtifs et illégaux condamnant des loyalistes à des peines de fouet, de confiscation ou de mort. De là naquit l'expression « Lynch's Law », la loi de Lynch, qui donna le verbe « to lynch » au cours de la conquête de l'Ouest, durant laquelle se produisit bon nombre d'exécutions sommaires. De nombreux lynchages eurent également lieu dans le sud des États-Unis jusque vers 1960 pour des raisons raciales.
1: Voilà les amis, on termine ce Zigzag Café de ce mardi 19 mai. On se retrouve demain. Ouais. Vous le savez. Allez, je vous le répète encore une fois. Au moins, ça va rentrer. Voilà. Le mardi 20 mai 2014, c'était la première du Zigzag Café. Demain, nous sommes le 20 mai 2026. Vous calculez rapidement. Ça fait 12 ans. Ça fait 12 ans demain, en fait, les 12 ans du Zigzag Café. Cette émission qui se fait toujours en direct de la maison. Une émission spéciale. Ouais. Une émission spéciale. Mais totalement mystérieuse, je tiens à vous le dire tout de suite. En fait, demain, je ne ferai absolument rien, sauf la météo. On m'a dit, tu t'occupes de rien, tu fais ton bulletin météo comme d'habitude, le reste, on gère. Oui, d'accord, mais qui va animer ? T'inquiète pas. Ok, ça va... qu'est-ce qu'il va y avoir en contenu ? C'est pas ton problème. Ok, est-ce que je pense savoir plus ? Non. Bon, ok, et donc, bah, c'est tout. D'accord. Bon, voilà. Donc, en fait, ça résume l'émission de demain. Je ne sais pas du tout ce qui va se passer. Je vous le dis tout de suite. Donc, ça sera la grande surprise. Bon, si j'ai une petite info, on doit m'appeler dans l'après-midi pour me poser des questions. Donc, il y a peut-être une petite interview qui se prépare, mais je n'en sais pas plus. Et on m'a dit que j'allais peut-être, et voire même probablement, verser une petite larme. Ah, ok. Bon, bah écoute, puisque tu le dis, on va... ok, ça marche. Donc, les amis, demain, revenez nous voir entre 5h58 et 9h. Si vous n'êtes pas à la maison, ce qui est possible, comme moi, parce que demain, bah en fait, je serai au boulot. Voilà, bah oui, puisque je ne fais pas de Zigzag Café demain, en fait, je serai au boulot, mais je vais enregistrer l'émission, bien évidemment. Vous trouvez des logiciels sur Internet pas chers, vous l'installez sur votre ordinateur, vous mettez le stream de Radio Zigzag sur www.radiozigzag.com, vous lancez ça, vous partez au boulot, et quand vous revenez, ça enregistre. Voilà, en fait, c'est ce qui va se passer. Donc, demain soir, en rentrant, je vais écouter l'émission et je vous en parlerai le lendemain. Savoir, hein? Oui, je sais, hein. Donc, voilà. Mission mystère. Émission spéciale. Ça sera demain. Demain, mercredi 20 mai, sur Radio Zigzag. 102 FM, Vallée du Rhône. 102.4 FM, Bassin Romanais. Radiozigzag.com, bien évidemment, les enseignes connectées. Bref, comme d'habitude, là où vous écoutez la radio, ben ça sera comme d'habitude, ça change pas. Par contre, ce contenu et le contenant de demain risquent d'être complètement chamboulés. Voilà les amis, ben écoutez, je vous souhaite quand même une excellente journée. Vous prenez soin de vous, parce que ça, c'est important. Et puis, ben, oui, à demain. Ouais, à demain. De quoi l'équipe ? Non, je balise pas. Mais je suis sacrément impatient quand même de savoir ce qui va m'arriver demain. Je vous le redis les amis, je ne suis au courant de rien. Voilà la surprise. Allez, à demain les amis.
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1: Il est 9h.
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2: Bien le bonjour, nous sommes ensemble dans ce Zigzaguez-vous jusqu'à 10h30. Au programme, agenda de loisirs, infos pratiques, offres d'emploi, un petit peu d'histoire également avec le patrimoine Andromardèche. Il y aura aussi une recette de cuisine de notre région, des jeux et plein d'autres petites choses qui viendront agrémenter notre émission. Excellente matinée à vous.
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0: Spectacle ce 30 mai, c'est à Montoison, avec Dame Guichotte, une épopée théâtrale et musicale portée par 40 comédiens et comédiennes, chanteurs et musiciens, où le chœur, formé d'habitants d'une quinzaine de villages, entre Cré et Montélimar, devient le cœur battant du récit. Daniel se lance dans un grand défi, mettre en scène les aventures de Don Quichotte avec sa chorale, mais la maladie d'Alzheimer la rattrape. Comment continuer à faire récit quand sa propre histoire s'échappe? Une épopée théâtrale et musicale pour 40 artistes par la compagnie Furtive Épopée, un spectacle Samuel Guizec. Ce 30 mai, c'est à 21h, quartier Margoulon à Montoison. Toutes les infos sur furtiveépopée.fr. Une soirée intitulée Voyage au 18e siècle dans le cadre des nuits européennes des musées. Ça sera ce 23 mai à Valence. Au cours de cette soirée conviviale et festive, voyager au cœur du siècle et des lumières et plonger dans l'univers de l'art et de l'élégant lors d'un bal costumé du 18e siècle où l'histoire rencontre la danse. Dans vos plus beaux atouts, vous découvrirez les pas et les usages des bals d'autrefois en dansant avec les membres de l'association de reconstitution historique, pomponnée et culottée, précédant le bal en première partie de soirée. Une déambulation costumée et une conférence habillage seront également au programme. Le musée mettra à disposition des costumes et accessoires. Il y aura également un concert avec le quatuor Quintess et Muse qui proposera un accompagnement musical pendant une partie de la soirée. Et ensuite, l'école Jules Michelet de Valence, accompagnée par la danseuse et chorégraphe Valeria Giga de la compagnie Lapkin et l'ensemble des élèves du dispositif art plastique, vous présentera son projet d'éducation artistique de 19h à 20h sur le plateau des Mosaïques. Tout cela ce 23 mai à partir de 19h au musée aux 4 places des Ormeaux à Valence. Toutes les infos sur museedevalence.fr.
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2: 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C'est peut-être le vôtre cette semaine? Bah bon anniversaire. Ouais. C'est le nôtre aussi. 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

0: Un spectacle d'impro avec les Givrés ce 21 mai, c'est à Valence, avec Breaking Impro. Plus de 10 ans de rire sans jamais apprendre une ligne de texte. Les Givrés pratiquent le théâtre d'improvisation sur Valence depuis 2006 et proposent de nombreux formats, match, catch, etc. Retrouvez-les lors d'un Breaking Impro à l'Esprit M ce 21 mai. C'est à partir de 20h30 au 142 Avenue de Provence à Valence. Toutes les infos sur givrés.fr. Ce 30 mai à Bourg-de-Péage, ce sera les puces des couturières et loisirs créatifs. L'association Brade le Sur plus de tissus, fils et merceries diverses. C'est ouvert aux exposants professionnels et artisans à couture, broderie, patchwork, laine, tricot et loisirs créatifs. Il y aura également la présence d'un affûteur avec les tranchants montagnards et ce toute la journée pour aiguiser vos couteaux, ciseaux, outillages de jardin et même vos crampons et piolets. C'est donc ce 30 mai de 9h à 17h au parc Maussan à Bourg-de-Péage. C'est organisé par l'association Les Cousettes. À noter également buvette et restauration sur place. Et pour les renseignements et les réservations, le 07 50 27 11 96.
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1: Exposition au Musée européen de l'aviation de chasse du 7 février au 20 septembre. Avec Elle contre elle, l'aviation au féminin, cette exposition met en lumière ces femmes courageuses qui ont sillonné les cieux et marqué l'histoire de l'aviation. Au début du XXe siècle, alors que l'aviation en était à ses premiers battements d'ailes, des femmes ont choisi de s'élever au-delà des normes sociales pour conquérir le ciel. Contre les préjugés, les obstacles administratifs et l'incrédulité de leurs contemporains, elles ont décollé, parfois au péril de leur vie, pour démontrer que le vol n'avait pas de genre. Cette exposition rend hommage à ces pionnières, aventurières, intrépides, savantes et passionnées, techniciennes ingénieuses et pilotes d'exception. À travers des photographies d'époque et des archives, il est retracé le parcours de 20 femmes, avec les traces indélébiles qu'elles ont laissées dans l'histoire de l'aviation. En célébrant ces femmes du ciel, nous réhabilitons leur place et rappelons que l'histoire de l'aviation est aussi profondément une histoire d'audace féminine. Allez donc voir cette exposition au Musée européen de l'aviation de chasse de Montélimar. C'est du 7 février au 20 septembre. Toutes les infos sur meacmtl.com.
2: Plus belle la mort, enquête sur les rites funéraires de la préhistoire. C'est l'événement du mois. La nouvelle exposition temporaire du grand site de France de l'Avenne d'Orniac débute en mai. Elle vous accueillera de mai 2026 à novembre 2028. Elle a pour ambition, en l'absence de toute source écrite, de reconstituer des gestes funéraires vieux de plusieurs millénaires et nous permettre de comprendre comment les sociétés préhistoriques ont apprivoisé la mort pour mieux organiser la vie. Entre approche scientifique et récit, elle explore des questions universelles. Que fait-on des morts? Que disent-ils de nous? Et que nous reste-t-il de ces pratiques aujourd'hui? Au fil des saisons, un large programme d'événements culturels en lien avec le thème accompagnera ce nouvel opus qui met en valeur fouilles préventives et collections inédites. Ouverte tous les jours, comme le grand site de France de l'Avenne d'Orniac, l'exposition est à découvrir à la Cité de la Préhistoire entre 10h et 19h à partir de début mai.
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2: Du 1er mai au 31 août 2026, le safari de Pogre dévoile sur les traces des géants disparus. Un événement exceptionnel, une expérience inédite, ludique et immersive. Venez découvrir plus de 50 créatures préhistoriques à taille réelle qui surgissent au détour des allées du safari de Pogre dans un dialogue inédit avec les animaux vivants qui les entourent. Une aventure familiale où science et imaginaire marchent main dans la main et où chaque pas dans le parc devient un bond dans le temps. Un événement inclus dans le billet d'entrée du parc, géant grandeur nature, défis et énigmes, expérience immersive. Venez découvrir une trentaine de dinosaures. Certains sont animés avec des effets sonores qui renforcent l'immersion. Alors n'attendez plus, sur les traces des géants disparus, au safari de Pogre.
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2: Aujourd'hui, dans notre chronique des sites incontournables, parlons du petit monde des Santons de Provence à Vassieux-en-Vercors. Au cœur du Vercors, découvrez une des plus belles et grandes expositions de santons de la région. Sur 300 mètres carrés, laissez-vous emporter par la magie des santons animés qui retracent les métiers d'autrefois. 900 figurines, un décor composé de plus de 30 structures architecturales et un son et lumière vous emportent dans un voyage hors du temps pour le plus grand plaisir des petits comme des grands. En ce qui concerne la saison estivale, durant les vacances scolaires, c'est ouvert tous les jours. Pour les mois de janvier, mars, octobre, novembre et décembre, c'est ouvert tous les mercredis, samedis et dimanches. Et puis, pour la période mai, juin et septembre, ouverture tous les jours sauf le vendredi. Si vous n'avez pas tout retenu, pas de panique, vous pouvez réviser ces horaires et même avoir plus de détails, c'est tout bénef, en allant du côté du www.petitmonde-santon.com ou en composant bien sûr le 04 75 48 28 37 pour un contact plus direct.

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1: France Travail, Romans-sur-Isère, cherche cueilleur d'abricots, homme ou femme, c'est pour un travail saisonnier de 1 mois, de 40 heures hebdomadaires. Vous serez donc chargé de la cueillette des abricots dans les vergers de l'exploitation. Prise de poste le 15 juin, vous pourrez être amené à utiliser un escabeau pour faire la cueillette et vous travaillerez du lundi au samedi. 6 postes sont à pourvoir, côté donc Larnage et Chantemerle-les-Blés. Les débutants sont acceptés pour ce travail saisonnier de 1 mois de 40 heures hebdomadaires à la Hurle de la Terrasse à Larnage. France Travail, Romans-sur-Isère, recherche vendeur ou vendeuse en chaussures. C'est pour un CDI de 25 heures hebdomadaires. Vous serez chargé d'accueillir et d'accompagner la clientèle, de la conseiller, de participer à la fidélisation de la clientèle, d'argumenter votre connaissance, de participer à la gestion du back-office et de présenter et mettre en avant les produits. Une expérience de 12 mois de vente en boutique serait un plus pour ce CDI de 25 heures hebdomadaires, lieu de travail Géox à Romans-sur-Isère. France Travail Privat recherche agent de sécurité, poste pour homme ou femme. C'est pour un CDD de 3 mois, de 35 heures hebdomadaires. Vos missions, assurer la surveillance et la sécurité du site, prévenir les incidents et intervenir si nécessaire, et contrôler les accès et effectuer les rondes régulières. Contrôler les accès et effectuer les rondes régulières et veiller au respect des consignes de sécurité. Une première expérience de 12 mois serait en un plus, CAP, BEP, équivalent prévention sécurité souhaité pour ce CDD de 3 mois. De 35 heures hebdomadaires, lieu de travail Vision Groupe Sécurité aux Ollières sur Erie. France Travail Valence recherche commis ou commise de cuisine, c'est pour un CDI de 39 heures hebdomadaires au sein d'un restaurant traditionnel assurant environ 80 repas par service. Vous travaillerez des produits frais avec une équipe de 6 personnes. Vos missions,

0: Humour ce 29 mai. C'est à Châteauneuf-sur-Isère avec Redouane Bougueraba. Des anecdotes désopilantes, il en a beaucoup à vous raconter. Il explique son parcours, sa réalité, son aventure incroyable, ses rencontres improbables, toujours avec le même ton déconcertant et hilarant. Celui qui lui est propre, rempli d'impro. Ce 29 mai, c'est à 20h à Aulac, au 430 route du lac, à Châteauneuf-sur-Isère. Info et résa sur o-lac.com. Concert ce 29 mai à Valence avec les Indes Galantes par le chœur Odyssée. Et si l'opéra devenait une fête, le chef-d'œuvre baroque de Rameau revient dans une version courte du chœur Odyssée, mise en scène avec deux chanteurs solistes, un ensemble instrumental, 25 choristes et les jeunes collégiens de Saint-Victor. Après plus de 1200 spectateurs conquis lors des précédentes représentations à Chabeuil, Dieulfi, Chomérac et Cré, les Indes Galantes poursuivent leur envolée baroque à Valence. Préparez-vous à embarquer pour une expédition inédite portée par deux solistes d'exception. C'est à l'IND ce vendredi 29 mai au 91 rue Montplaisir à 20h30. Toutes les infos sur coeurodyssée.wordpress.com.
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1: Dans notre chronique sur les villages perchés à découvrir absolument, évoquons aujourd'hui le village de Cobonne, à écrire avec deux N. Depuis la rivière Drôme, vous suivez une petite route qui remonte la vallée de la Scie. Paisible vallée, quelques fermes, des cultures, de grands arbres qui soulignent le ruisseau. Pour découvrir le village perché, il faut faire encore quelques kilomètres. Posé presque en pleine campagne, la mairie école annonce la présence du village. Au-dessus, sur la crête, les maisons se cachent dans la verdure. Par une toute petite route, montée jusqu'au pied d'une curieuse tour ronde, dominant tout le village. Là, une porte invite à passer de l'autre côté de la muraille.
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1: Et aujourd'hui, découvrons le calendrier du potager bio, paru aux éditions Terre Vivante, avec planche botanique des fleurs du potager, indispensable pense-bête du jardinier. Ce calendrier mural indique mois après mois les fruits et légumes de saison, les préconisations du calendrier lunaire, les gestes essentiels à réaliser au potager, les repères phénologiques, sans oublier les jours fériés, les fêtes traditionnelles, les vacances scolaires et les changements d'heure et de saison. Dans cette édition, 12 très belles planches botaniques de fleurs cultivées au potager sont à l'honneur. Retrouvez le calendrier du potager bio sur le www.terrevivante.org.
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1: Il est 10h.
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2: 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Bon, la météo locale, oui, on vous en parle depuis plusieurs jours, mais rappelez-vous, dans nos anciens bulletins, je vous disais mercredi. Aujourd'hui, nous sommes mardi. Ouais, lundi, mardi, mercredi, ça se colle. Eh ben, on y arrive. Allez, pour ce mardi 19, les amis, bon, c'est plus lumineux quand même, on le sent, hein, c'est voilé, mais c'est lumineux, ça fera du bien. Côté température, on attend 25 degrés, là, ça remonte bien. Mercredi 20, ben voilà. Eh ben voilà, mercredi 20, soleil. Du matin au soir, température maximale 26 degrés. À l'ombre, hein, à l'abri du soleil, j'insiste bien. Jeudi 21, c'est plutôt bien ensoleillé. Température maximale 28 degrés. Et pour le vendredi 22, la plus belle journée. Du plein soleil, le bleu, le grand bleu sera dans notre ciel avec des températures de 30 degrés sur le Rovaltin à l'abri du soleil, j'insiste bien. Voilà, puis pour le week-end, on pourrait peut-être avoir une petite dégradation orageuse dimanche après-midi, mais c'est pas encore sûr. Faudra revenir nous voir. Il y a une goutte froide qui va se balader, mais enfin bon, on sait pas trop où est-ce qu'elle va aller encore. Donc revenez nous voir. Mais notez que voilà, à partir de mercredi, jeudi et surtout vendredi, bah c'est l'été. C'est l'été qui s'installe sur le Rovaltin. Et est-ce que ça va durer après? Ben, faudra revenir nous voir. Ben, oui, c'est, voilà.
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2: Aujourd'hui, dans notre chronique sorties incontournables, partons dans la Drôme, au belvédère de la Porte d'Urle. Cette balade familiale sans difficulté offre un panorama exceptionnel et complet sur le sud du massif du Vercors et le Diois. Selon la saison, marmottes, chamois, crocus, jonquilles, orchidées raviront les yeux des randonneurs discrets. Une balade très facile de 1,2 km pour 30 minutes et un dénivelé de 40 mètres pour plonger dans l'alpage de Fondurle. Grandiose, spectaculaire, sauvage. Un endroit comme nul autre, un lieu d'émotion où l'on rencontre la peur du vide, le face-à-face avec un chamois, la beauté d'une pierre posée, un lieu de liberté où l'on respire le vent, le parfum des fleurs. Un lieu de surprise où l'on découvre des tours d'un chemin, un cialet, une grotte, un tapis de jonquilles ou une marmotte. Un lieu dont il faut bien sûr prendre soin. Plus d'infos sur cette sympathique balade à circuitcirkwi.com, belvédère de la Porte d'Urle.
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1: Aujourd'hui, tout pour devenir la reine ou le roi du blénis à la farine de châtaigne. Une préparation de 15 minutes, une cuisson de 10 minutes et quelques ingrédients que voici. Il vous faudra 150 g de farine blanche, 100 g de farine de châtaigne, 75 g de sucre, 5 œufs, 150 g de crème fraîche, 50 g de beurre, 1 demi-litre de lait et une pincée de sel. Voici comment va progresser la recette. D'abord, tamisez les deux farines, bien les mélanger. Ajoutez sucre et sel. Mélangez avec les œufs battus, puis ajoutez la crème fraîche petit à petit avec le lait tiède. Terminez par le beurre fondu. Laissez reposer 15 minutes, puis réalisez de petites crêpes. Notez enfin que cette recette vous est proposée par la marque collective Goûtez l'Ardèche.
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0: Une visite guidée ce 30 mai du côté de Romans-sur-Isère avec les métiers d'autrefois en vitrine. Cette balade vous amène à la découverte du passé artisanal de Romans au gré de vitrines évoquant les métiers d'autrefois. Découvrez le concept qui a inspiré la création de ces mises en scène uniques. Une visite conçue et proposée par l'association de sauvegarde du patrimoine romanais et péagois. C'est sans réservation avec une libre participation. Ce 30 mai, le rendez-vous est fixé à 14h30, place Perraudin de Verdun à Romans-sur-Isère. Toutes les infos sur romans-patrimoine.fr. Atelier bébé au musée dans le cadre de Nature Peinture, c'est ce 27 mai à Valence. D'un jardin à une forêt, les enfants partent à la rencontre de la nature. Ils récoltent, écoutent et observent toutes les merveilles qu'elle peut nous offrir. Donc n'hésitez pas, inscrivez votre enfant ce 27 mai, c'est à 10h30 au musée de Valence, 4 places des Ormeaux. Info RSA sur musée de Valence.
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2: Bonjour, bonjour, c'est l'actu du lundi. Et pour bien commencer, c'est Didier Deschamps, notre premier invité. Il a sorti sa liste pour la prochaine Coupe du Monde et ne fait pas que des heureux. C'est le cas d'Eduardo Camavinga, le milieu du Real, écarté.
3: Oh mince, comment il a fait pour être écartelé?
2: J'ai pas dit écartelé, Didier, j'ai dit écarté.
3: Oui, oui, oui, tout va bien. Oui, oui, les Bleus se concentrent. Ils sont heureux de se retrouver pour de grandes ambitions.
2: Mais sauf Camavinga.
3: Comment vous dites Cava comment?
2: Camavinga, Didier, qui faisait partie de tous les rassemblements jusque-là et qui n'est pas dans votre liste.
3: Ah, ben ça, je suis désolé pour lui. Hein. Soit il a raté le train, soit je ne l'ai pas sélectionné.
2: Je crois que c'est la deuxième hypothèse, non?
3: Oui, sans doute. Mais vraiment, le nom Cavajimba... Ça ne me dit rien, hein. Bon, remarquez, avec un nom pareil, heureusement qu'il n'est pas dans la liste, hein. J'aurais jamais réussi à bien prononcer son nom.
2: Et si je vous dis Eduardo, ça vous dit rien?
3: Ah, Eduardo, mais évidemment, quel joueur exceptionnel, bourré de talent et quelle gentillesse.
2: Ouais, et malgré tout ça, vous ne le prenez pas.
3: Qui ça?
2: Dialogue de sourds. Lui a bien entendu que vous comptiez sur lui, c'est bien sûr Kylian Mbappé.
4: Ouais, trop content, content. Hé, hey, coach Dédé, à chaque fois que je vais marquer un but, tu finiras sous la douche.
3: Non mais c'est fini Kylian, pour la peine tu seras remplaçant.
4: Oh, on va trop se marrer à la Coupe du Monde, des dans le jacuzzi, des dans le jacuzzi.
3: Bon, rappelez-moi les coordonnées de ce Eduardo Cavaninja, j'ai peut-être une place pour lui.
2: Ça promet, ce samedi avait lieu l'Eurovision, présenté notamment par Stéphane Bern et Camille Serre.
5: Serre, ouvre-moi ou le chasseur te tuera.
2: Vous auriez pu faire l'Eurovision Stéphane, une belle prestation de la chanteuse tricolore Monroe, qui a fini malgré tout à la 11e place.
5: Oh oui, la jeune Monroe était tellement éblouissante. Elle en a mis plein la vue au public. Un véritable carton.
2: Mais pas vraiment un carton, puisqu'elle a terminé 11e.
5: Non, mais le carton, je vous explique. C'est juste pour y ranger tous les accessoires et autres souvenirs de sa courte carrière de chanteuse. Elle en a plus besoin, puisqu'elle vient d'être embauchée comme hôtesse de caisse dans un grand supermarché.
2: Je vous trouve un peu sévère, Stéphane. Je suis sûr qu'on la reverra. On reverra son talent. Elles aussi ont du talent. Ce sont nos rugby women françaises qui se sont bien battues hier contre les Anglais. Mais défaite 43 à 28. Laporte et Moscato ont bien sûr suivi ce match.
6: Et t'as vu Vincent, la rose nous a piqué. C'est la deux culottée, je sais pas si je m'en remettrai. Et du coup, c'est décidé, je boycotte les produits anglais.
7: Mais Bernard, c'est la loi du sport, les Anglaises étaient plus fortes. Tu vas pas me dire que tu vas boycotter les fish and chips?
6: Ah ouais, t'as raison. Y a pas mieux que les fish and chips pour me réconcilier avec les Anglais.
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2: Je vais sortir de chez moi et marcher dehors, m'arrêter un instant, regarder le ciel. Le soleil sur les toits posera ses reflets d'or. Je vais kiffer voir ça, vu que c'est pas essentiel. Je vais m'asseoir sur un banc 5 minutes avec moi, regarder les gens renaître au pluriel. Je vais parler en silence et sourire à haute voix. 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
2: Bonjour à tous, bienvenue dans la chronique Naturo de Miss Green. Aujourd'hui, j'aimerais vous parler de l'hydratation, ce geste simple mais fondamental, souvent oublié dans nos vies modernes, et pourtant vital pour notre santé globale. Le corps humain est composé d'environ 60% d'eau, et presque toutes nos cellules en contiennent. Chaque jour, cette eau permet à notre organisme de fonctionner harmonieusement. Elle facilite la digestion, aide à la circulation sanguine, régule la température corporelle et participe à l'élimination des toxines via la sueur, l'urine ou la respiration. Mais au-delà de ses fonctions, l'eau est le secret d'une peau douce, souple et éclatante. Bien hydratée, elle protège votre épiderme et ralentit l'apparition des rides. Elle lubrifie vos articulations, réduisant ainsi la fatigue musculaire et les douleurs. Elle est aussi essentielle à votre cerveau. Même une légère déshydratation peut affecter votre concentration, votre mémoire et votre humeur. Alors, comment bien vous hydrater ? Privilégiez une eau légère, filtrée ou de source, plutôt qu'une eau trop minéralisée, qui peut fatiguer vos reins en cas d'excès. Buvez tout au long de la journée par petites gorgées, plutôt que de grandes quantités d'un seul coup. Cette manière douce favorise une absorption optimale et préserve votre équilibre intérieur. Ces conseils valent aussi pour les enfants et les personnes âgées qui oublient souvent qu'ils ont soif. Pensons bien à les stimuler et à leur proposer régulièrement à boire. En soirée, offrez-vous et proposez-leur un moment de détente avec une tisane relaxante comme la camomille ou la verveine qui soutiennent aussi l'hydratation en douceur. Prenez conscience de chaque gorgée que vous buvez, ressentez l'eau pénétrer doucement chaque cellule et le soulagement et la fraîcheur qu'elle apporte. L'hydratation est le carburant de votre vie. N'attendez

0: pas d'avoir soif, offrez-lui l'attention qu'elle mérite pour soutenir la vitalité et la santé de toute la famille à long terme. Quant à moi, je vous retrouve très bientôt pour une nouvelle pause naturo. Prenez soin de vous.
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1: Il est 11h.
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2: Bonjour à tous. L'essentiel de l'actualité, de nouvelles plaintes pour viol vont être déposées contre Patrick Bruel dans les prochains jours. Annonce faite ce matin par l'avocate de Flavie Flamand dans un média de la Maison Ronde. Flavie Flamand accuse le chanteur de l'avoir drogué et violé en 1991 alors qu'elle n'avait que 16 ans. Selon son avocate, plusieurs femmes se sont rapprochées de son cabinet pour également engager des poursuites. Le gouvernement va prolonger ses aides ciblées face à la hausse des carburants en juin. La porte-parole du gouvernement, Maud Bréjon, l'a confirmé ce matin. De nouvelles mesures seront annoncées jeudi par le Premier ministre. Obtenir un rendez-vous médical reste un parcours du combattant dans certaines spécialités. Selon une étude d'Octolib, les délais atteignent désormais 42 jours en cardiologie, c'est 32 jours en dermatologie. On a également de fortes disparités entre les départements. Enfin, en cyclisme, début de la deuxième semaine du Giro, le Tour d'Italie. C'est un contre-la-montre de 42 km qui est au programme aujourd'hui. Au classement général, le Portugais Afonso Eulalio est toujours en tête avec plus de 2 minutes d'avance sur le grand favori Jonas Vingegaard. Premier français, Mathis Rondel est 7e à 5 minutes du leader. Voilà pour l'actu, bonne journée à tous.
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4: Salut à tous, au cinéma cette semaine, Star Wars, The Mandalorian and Grogu.
5: Je ne traque que des criminels de guerre impériaux. On va tous les éliminer les uns après les autres.
6: Il ne s'agit pas de vengeance, il s'agit de prévenir une guerre de plus.
4: Dans une galaxie encore secouée par la chute de l'Empire, les menaces impériales refont surface un peu partout. Pour maintenir l'ordre, la Nouvelle République fait appel à une valeur sûre.
7: Attache-toi.
6: Il leur faut un professionnel.
7: Accroche-toi.
6: Que lui arriverait-il si vous n'étiez plus là pour le protéger ?
7: Tout va bien ?
4: Le film promet un retour spectaculaire dans l'univers culte de la saga, avec des combats, de nouveaux ennemis et forcément quelques surprises pour les fans. Et au casting, on retrouve Pedro Pascal, Sigourney Weaver et Jeremy Allen White.
8: Creo que terminó el guión.
9: ¿Estás contento?
8: Creo que se queda un poco corto, le falta algo, no sé.
9: Bueno, siempre dices lo mismo cuando terminas de escribir, ¿no?
4: Pedro Almodóvar est de retour à Cannes cette année avec Autofiction. Dans ce film en compétition, on suit Raoul, cinéaste culte qui transforme un événement intime en scénario pour son prochain film. En imaginant Elsa, une réalisatrice qui lui ressemble étrangement, il se retrouve piégé dans un véritable jeu de miroir.
8: Está bien, Santi, no empieces tú ahora.
10: Como si pudieras decidir sobre la vida de la gente.
11: Pero como no quites esa parte del guión, te haré la vida imposible.
8: Te ha vuelto loca.
10: Si hay un final, no parece que vaya a ser feliz.
4: Voilà pour les sorties ciné. Bon film et à la semaine prochaine.
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Happy birthday to you, joyeux anniversaire. C'est peut-être le vôtre cette semaine. Bah bon anniversaire. Ouais. C'est le nôtre aussi. Ah oui, c'est le nôtre, les amis. 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
1: Si vous envisagez de partir vivre à l'étranger, sachez qu'il y a des démarches qui sont rapidement nécessaires pour préparer votre départ. Une fois sur place, vous serez également soumis à des règles spécifiques. Tout d'abord, assurez-vous que vous avez le droit de séjourner dans le pays que vous avez choisi. Si vous partez dans un pays de l'espace économique européen, les règles diffèrent selon que vous soyez travailleur ou inactif. Si vous partez dans un autre pays, les formalités dépendent de la destination. Il convient de vous renseigner auprès des autorités consulaires. Informez-vous notamment sur les conditions en vigueur dans le pays en question pour pouvoir y conduire un véhicule. Ces conditions varient suivant que vous pouvez conduire dans un pays de l'espace économique européen ou que vous pouvez conduire dans un autre pays. Si vous êtes en famille, en couple, si nécessaire, renseignez-vous sur les conditions relatives au mariage d'un Français à l'étranger, à l'enregistrement d'un PACS à l'étranger. Si nécessaire, renseignez-vous sur les obligations relatives aux naissances à l'étranger ou à l'adoption d'un enfant étranger. Renseignez-vous aussi sur la possibilité d'inscrire votre enfant dans une école locale. Si vous devez chercher un emploi, renseignez-vous sur les offres proposées dans le pays en question. Consultez par exemple les emplois proposés par les institutions françaises et les organisations internationales. Si vous percevez des allocations de chômage ou de solidarité spécifiques, informez Pôle emploi avant votre départ définitif. Si vous touchez le revenu de solidarité active, informez la CAF ou la MSA de votre déménagement. Si vous avez déjà un emploi à l'étranger, votre contrat de travail peut revêtir plusieurs formes : détachement, expatriation, mise à disposition internationale. N'oubliez pas de vous occuper des formalités bancaires liées à votre déménagement. Vérifiez les règles douanières qui s'appliquent au transfert d'argent et de biens entre la France et votre nouveau pays. Et n'oubliez pas également de vous occuper de votre protection sociale.
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2: Nous sommes à New York en 1975. La scène underground, ancien refuge des marginaux, des travestis et des artistes fauchés, s'est muée en souveraine des cercles mondains. Manhattan voit un Truman Capote incapable d'écrire son chef-d'œuvre pleurer sur la perte de ses amis riches, tandis que Jackie Onassis et sa petite sœur Lee paradent dans la Cadillac verte d'Andy Warhol. Épuisée par l'excès du spectacle, des drogues et du sexe, une génération d'artistes s'enfonce dans l'ennui, l'amertume et la panne d'inspiration. Surnage l'humour noir et un certain glamour trash. Taïné Tcherepakin, vendeuse de disques et de pastilles aphrodisiaques, lesbienne, toxicomane et suicidaire, observe et fréquente ce pandémonium. Parmi les damnés, son frère Alexis, qui a troqué ses rêves d'écriture pour une vie vagabonde auprès de son nouvel amant, ancien prostitué reconverti en barman dans l'enfer du SM et des boîtes de cuir du Meat Market. Depuis sa chambre du Chelsea Hotel, havre des artistes en quête de sens et d'un peu d'argent pour la nuit, Taïné assiste surtout à l'émergence d'une mouvance nouvelle, plus bruyante et peut-être plus arriviste, celle de Patti Smith et de Robert Mapplethorpe, des mouvements punk et de tous ceux qui feront renaître le brasier. Avec ce roman à l'écriture incandescente, dernier épisode de la trilogie des démons, Simon Liberati fait revivre le bouillonnement d'une ville aussi décadente qu'exaltante et d'une décennie de fièvre et de beauté. New York City Inferno de Simon Liberati est paru chez Stock.
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1: Il est midi.
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2: Bonjour à tous. Le gouvernement va prolonger le mois prochain ses aides ciblées face à la hausse des carburants. La porte-parole du gouvernement, Maud Bréjon, l'a confirmé ce matin. De nouvelles mesures seront annoncées jeudi par le Premier ministre. Elles vont viser notamment les secteurs les plus exposés, les ménages modestes et les gros rouleurs. Les Français changent leur plan pour les vacances d'été. Les compagnies aériennes constatent davantage d'attentisme dans les réservations, Julie Pierret.
3: Oui, avec un report vers des destinations jugées plus sûres ou moins chères, d'après la Fédération nationale de l'aviation et de ses métiers, les vacanciers privilégient désormais des destinations proches comme l'Espagne, le Portugal ou l'Italie. Les compagnies observent aussi une forte hausse de la demande vers les Antilles et la Réunion. Un phénomène qui s'explique à la fois par le contexte géopolitique au Moyen-Orient, mais aussi par le coût croissant de certains séjours à l'étranger. Malgré ces inquiétudes, le secteur aérien se veut rassurant pour l'été. Les compagnies assurent qu'il n'y a pas de risque immédiat de pénurie de kérosène. Le gouvernement français a d'ailleurs rappelé que des stocks stratégiques existent en cas de difficultés d'approvisionnement.
2: Merci Julie. Et les transporteurs n'envisagent donc pas d'annuler de vol pour juillet et août, une période cruciale pour leur activité. Plus de 7 heures de retard la nuit dernière sur la ligne TGV Paris-Lyon-Marseille après un accident mortel à Mâcon. Un homme de 28 ans a été percuté par un train reliant Lyon à Paris. Certains voyageurs ont passé la nuit dans les trains. Plusieurs liaisons vers Marseille et Genève ont également été perturbées. Au moins 13 plaintes visant Patrick Bruel. La justice examine plusieurs enquêtes concernant des accusations de violences sexuelles, de viol ou d'agressions sexuelles entre 1991 et 2019, notamment à Monaco, Metz ou encore au Mexique. Certaines plaintes classées sans suite vont être réétudiées par le parquet de Nanterre. Parmi les dossiers figure aussi la plainte déposée par Flavie Flamand. L'animatrice accuse le chanteur de viol lorsqu'elle avait 16 ans. Trois personnes blessées hier soir dans une fusillade à Lyon dans le quartier des États-Unis. Deux hommes armés ont ouvert le feu avant de prendre la fuite en trottinette. Les trois victimes connues de la justice ont été hospitalisées avec un pronostic vital engagé. Une enquête a été ouverte par le parquet de Lyon. Et en tennis, un gros test pour Loïs Boisson au tournoi de Strasbourg. À moins d'une semaine du début de Roland-Garros, la Française affronte Victoria Mboko, la Canadienne numéro 9 mondiale. Voilà pour l'essentiel de l'actualité en ce mardi. Passez une très belle journée.
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4: Salut à tous. Au cinéma cette semaine, Star Wars, The Mandalorian and Grogu.
5: Je ne traque que des criminels de guerre impériaux. On va tous les éliminer les uns après les autres.
6: Il ne s'agit pas de vengeance, il s'agit de prévenir une guerre de plus.
4: Dans une galaxie encore secouée par la chute de l'Empire, les menaces impériales refont surface un peu partout. Pour maintenir l'ordre, la Nouvelle République fait appel à une valeur sûre.
5: Attache-toi.
6: Il leur faut un professionnel.
5: Accroche-toi.
6: Que lui arriverait-il si vous n'étiez plus là pour le protéger ?
5: Tout va bien ?
4: Le film promet un retour spectaculaire dans l'univers culte de la saga, avec des combats, de nouveaux ennemis et forcément quelques surprises pour les fans. Et au casting, on retrouve Pedro Pascal, Sigourney Weaver et Jeremy Allen White.
7: Creo que terminó el guión.
8: ¿Estás contento?
7: Creo que se queda un poco corto, le falta algo, no sé.
8: Pero siempre dices lo mismo cuando terminas de escribir, ¿no?
4: Pedro Almodóvar est de retour à Cannes cette année avec Autofiction. Dans ce film en compétition, on suit Raoul, cinéaste culte qui transforme un événement intime en scénario pour son prochain film. En imaginant Elsa, une réalisatrice qui lui ressemble étrangement, il se retrouve piégé dans un véritable jeu de miroir.
7: Está bien, Santi, no empieces tú ahora.
9: Como si pudieras decidir sobre la vida de la gente.
10: Pero como no quites esa parte del guión, te haré la vida imposible.
7: Te has vuelto loca.
9: Si hay un final, no parece que vaya a ser feliz.
4: Voilà pour les sorties ciné. Bon film et à la semaine prochaine.
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11: Exposition au Musée européen de l'aviation de chasse du 7 février au 20 septembre. Avec Elle contre elle, l'aviation au féminin. Cette exposition met en lumière ces femmes courageuses qui ont sillonné les cieux et marqué l'histoire de l'aviation. Au début du XXe siècle, alors que l'aviation en était à ses premiers battements d'ailes, des femmes ont choisi de s'élever au-delà des normes sociales pour conquérir le ciel. Contre les préjugés, les obstacles administratifs et l'incrédulité de leurs contemporains, elles ont décollé, parfois au péril de leur vie, pour démontrer que le vol n'avait pas de genre. Cette exposition rend hommage à ces pionnières, aventurières, intrépides, savantes et passionnées, techniciennes ingénieuses et pilotes d'exception. À travers des photographies d'époque et des archives, il est retracé le parcours de 20 femmes avec les traces indélébiles qu'elles ont laissées dans l'histoire de l'aviation. En célébrant ces femmes du ciel, nous réhabilitons leur place et rappelons que l'histoire de l'aviation est aussi profondément une histoire d'audace féminine. Allez donc voir cette exposition au Musée européen de l'aviation de chasse de Montélimar. C'est du 7 février au 20 septembre. Toutes les infos sur macmtl.com.
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13: Organisé par l'association Orcavou, venez découvrir plus de 150 exposants le dimanche 24 mai de 6h à 18h pour les puces de la voulte sur les deux places centrales de la ville, place Jarja et Debar, regroupant exposants professionnels et particuliers. Pour plus d'informations, téléphonez au 04 75 85 16 22. Le 30 et 31 mai, ne ratez pas le 71e Grand Prix bouliste de la ville de Romans-sur-Isère, un rendez-vous historique et incontournable du calendrier sportif régional. Cette année, l'ambition est au rendez-vous avec un plateau exceptionnel. 96 équipes engagées en cadrette, 32 doublettes féminines, un concours régional jeune préparant la relève de demain. Au total, ce sont des centaines de compétiteurs, accompagnateurs et spectateurs qui se réuniront pour célébrer les valeurs de précision, de partage et de convivialité qui font la force de la boule lyonnaise. Ne ratez pas cet événement sportif qui aura lieu au stade bouliste Émile Gras à Romans.
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14: Bonjour, bonjour à tous. C'est le prix de la forêt de Chantilly à l'hippodrome du même nom qui sera le théâtre du Quintet Plus de ce mardi 19 mai 2026. Il réunira 16 galopeurs âgés de 4 ans et au-dessus. La location sera de 50 900 euros. La distance à parcourir de 1900 mètres et le départ prévu vers 13h55. En tête de notre sélection, le 4 Botticelli donne toujours le meilleur de lui-même dans un parcours. Il peut à belle cote venir l'emporter. Suivi du 2, Central Park West, de retour sur PSF avec de légitimes ambitions. Le 14, Fève, de mieux en mieux placé sur l'échelle des valeurs. Le 15, Tangeli, idéalement placé en bas de tableau, il peut refaire parler de lui. Et enfin le 3, Gilded Dragon, a repris de la fraîcheur en vue de cette épreuve. Il complétera notre sélection. Une sélection que vous pouvez retrouver sur ma chaîne YouTube Tom Kazak, les pronostics hippiques avec mes dernières minutes. Donc notre choix aujourd'hui, premier le 4, Botticelli. Second le 2, Central Park West. Troisième le 14, Fève. Quatrième le 15, Tangeli. Cinquième le 3, Gilded Dragon. Le second choix le 7, le 6 et le 13. Et à la fortune! 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
16: 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Bon, la météo locale, oui, on vous en parle depuis plusieurs jours, mais rappelez-vous, dans nos anciens bulletins, je vous disais mercredi. Aujourd'hui, nous sommes mardi. Ouais, lundi, mardi, mercredi, ça se colle. Eh ben, on y arrive. Allez, pour ce mardi 19, les amis, bon, c'est plus lumineux quand même, on le sent, hein, c'est voilé, mais c'est lumineux, ça fera du bien. Côté température, on attend 25 degrés, là, ça remonte bien. Mercredi 20, ben voilà. Eh ben voilà, mercredi 20, soleil. Du matin au soir, température maximale 26 degrés. à l'ombre, hein, à l'abri du soleil, j'insiste bien. Jeudi 21, c'est plutôt bien ensoleillé, température maximale 28 degrés. Et pour le vendredi 22, la plus belle journée. Du plein soleil, le bleu, le grand bleu sera dans notre ciel avec des températures de 30 degrés sur le Rovaltin. À l'abri du soleil, j'insiste bien. Voilà, puis pour le week-end, on pourrait peut-être avoir une petite dégradation orageuse dimanche après-midi, mais c'est pas encore sûr. Faudra revenir nous voir, il y a une goutte froide qui va se balader, mais enfin bon, on sait pas trop où est-ce qu'elle va aller encore. Donc revenez nous voir, mais notez que voilà, à partir de mercredi, jeudi et surtout vendredi, bah c'est l'été qui s'installe sur le Rovaltin. Et est-ce que ça va durer après ? Ben faudra revenir nous voir. Ben
17: oui, c'est, voilà. Retrouvez votre bulletin météo de la mi-journée sur le Rovaltin à 10h, 12h10 et 13h.
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22: Nous sommes aujourd'hui le 19 mai. Le 19 mai 1957, disparaissait Alice Mia, grande figure de la défense de la pratique sportive féminine. La Nantaise est une pionnière, comme le rappelle l'ancien président du CNOSF, du Comité National Olympique et Sportif Français, Denis Massiglia.
23: Elle représente en quelque sorte une pionnière. Il faut essayer de se projeter au moment où Alice Mia était militante. Je rappelle qu'à ce moment-là, il n'y avait même pas le droit de vote pour les femmes. Donc inutile de penser à la moindre parité, voire mixité dans le sport. Et donc elle s'est battue dans un milieu profondément masculin pour que les athlètes féminines puissent avoir droit à des compétitions, en particulier aux Jeux Olympiques. Alors, il y avait des femmes aux Jeux Olympiques, mais pas des femmes de l'athlétisme, en particulier, qui est le sport numéro un. Et il a fallu une quinzaine d'années pour que la Fédération Internationale d'Athlétisme et le CIO en suivant autorisent enfin les femmes à participer dans des épreuves d'athlétisme. C'était aux Jeux de 36. Et entre-temps, Alice Mia avait fait des Jeux mondiaux féminins pour justement bousculer la hiérarchie, bousculer les habitudes et montrer aux femmes que c'était possible de pouvoir obtenir quelque chose. Donc en fait, je résumerai en disant, c'est une pionnière, elle a osé, c'est un symbole pour les femmes qui aiment le sport et qui peuvent s'inspirer d'elle pour s'engager.
22: Allez, quant à nous, on se donne rendez-vous demain avec un grand portrait, le portrait d'un grand footballeur, surtout Roger Milla. Mais ce sera demain pour d'autres histoires d'un jour avec Mémoire Sport.
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11: Il y aura une conférence ce 23 mai à Mourses avec le grand siècle des âmes, les arts religieux au temps de la marquise de Sévigné. Une conférence par Julien Béchard, archiviste historien et chargé de cours, qui présentera la spiritualité du XVIIe siècle en l'illustrant avec les objets de l'exposition Le grand siècle des âmes, les arts religieux au temps de la marquise de Sévigné. Ça sera donc ce 23 mai à 18h au musée d'art sacré à Mourses. Toutes les infos sur museartsacré.fr. Concert super-héros ce 20 mai à Valence avec l'univers musical Marvel DC Comics. C'est par le prisme de l'évolution des musiques qui les ont accompagnés que je vous propose de les redécouvrir lors de ce concert. Une conférence sans super-pouvoir mais dans une super ambiance. Une formation constituée des grands élèves instrumentistes avant du conservatoire. L'orchestre Résonance œuvre à la création d'un répertoire original riche et varié. Batman, Wonder Woman, Superman, Spider-Man, Avenger ou X-Men, qui viennent de DC Comics ou de l'univers Marvel, nous connaissons tous d'une manière ou d'une autre ces super-héros et super-héroïnes. Et si la plupart ont fait l'objet d'adaptations cinématographiques récentes, tous ont eu une vie bien avant et pour certains depuis les années 60. Une atmosphère festive portée par l'orchestre Résonance, dirigé par Stéphane Ducroz, les arrangements et orchestrations des étudiants de la classe de musique à l'image du conservatoire et les explications et commentaires de Nathaël Berger. Ce 20 mai, c'est à partir de 20h30 au Conservatoire, au 32 avenue Georges Clemenceau à Valence. Toutes les infos sur conservatoire.valenceromanaglo.fr. spectacle d'impro avec les Givrés ce 28 mai du côté de Bourg-lès-Valence, dans une ambiance décontractée. Les comédiens de la troupe des Givrés, troupe plus que reconnue dans le milieu de l'impro, vous transporteront dans un univers de fantasy et de bonne humeur où tout est possible. Que vous soyez un habitué de l'impro ou que vous découvriez cet art pour la première fois, cette soirée promet des rires et des moments de complicité à partager avec vos proches ce 28 mai. C'est à 20h30 au Café Théâtre à la Porte Café au Quai Talaron à Bourg-lès-Valence. Toutes les infos sur apartcafé.fr.
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11: Bonjour, aujourd'hui je me trouve avec Yannick et Anthony du Moulin de la Pipe. Vous êtes les nouveaux propriétaires et gérants du Moulin de la Pipe.
0: Je suis Yannick.
4: Je suis Anthony.
0: Donc on est associés et mariés sur ce beau projet pour cette deuxième année de reprise du Moulin de la Pipe.
4: Exactement. Le Moulin de la Pipe, effectivement, ça a été un projet de longue date. Ça fait une dizaine d'années avec Yann, effectivement, qu'on cherchait à reprendre un projet ensemble et à pouvoir en fait se développer là-dessus.
11: Est-ce qu'il y a quelques événements de prévu pour les mois à venir?
0: Alors, on a une programmation qui est déjà toute ficelée, si on peut dire comme ça, donc pour cette année 2026. On va retrouver donc différentes thématiques, notamment les journées cochonnes du moulin, donc le cochon à la broche.
4: Exactement, cochon à la broche pour donc généralement soit le week-end, soit en fait à la journée.
0: Aussi, on aura une soirée conte, donc un dîner conte. Donc on va pouvoir grignoter un petit peu toutes ces histoires qui sont les histoires de la vallée de la Drôme qui va se passer donc en plusieurs temps.
4: Exactement.
0: Mais on pourra retrouver également, donc bien sûr, toutes les fêtes de Pâques, les fêtes des mères, donc tous les grands instants qui sont là, mais la fête de la musique.
4: Exactement.
0: Avec Joy Music qui sera parmi nous.
4: Qui revient pour la deuxième fois, et cette fois-ci non pas en duo, mais en trio. Et ils vont nous animer en fait la soirée du samedi soir.
0: Et également, l'année dernière, on avait fait donc une nouveauté. Donc on avait une compagnie de théâtre qui était venue pour une journée. Ça avait été un carton plein, on va le dire comme ça. Et on renouvelle cette expérience avec la compagnie Vlam, qui sera là les 27 et 28 juin.
4: En fin de journée.
0: En fin de journée.
4: Juste avant l'heure du repas, donc ça sera aux alentours des 17-18 heures, pour pouvoir en fait faire la représentation. Et après, comme ça, on aura le plaisir de vous accueillir à notre table pour continuer cette belle soirée.
0: Et après, on a eu un événement qui est déjà passé. Donc c'était l'événement à menu à thème, les moules frites, qui était donc... complet. Le prochain, il est plus tard dans la saison, vraiment plus tard, qui sera sur le 17 septembre et qui sera un couscous fait maison par notre équipe.
4: Donc voilà. Et t'as oublié de parler du 14 juillet.
0: Et le 14 juillet, donc, on accueillera donc une accordéoniste, à la fois donc, sur le repas, le temps du midi et du soir, avec son bel instrument. Et c'est toutes ces partitions qu'elle pourra distribuer à tout le monde pour qu'on puisse chanter tous ensemble autour d'un bon repas.
4: Sur la terrasse.
0: Merci de nous avoir accueillis.
11: Bonne saison.
0: Merci.
11: Au revoir.
0: Au revoir.
4: Bonne journée.
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1: Et ce 23 mai, à Romans, aura lieu la Viral Battle 8 Culture Urbaine. Viral Battle, c'est le rendez-vous incontournable et gratuit pour vibrer au rythme des cultures urbaines. Et au programme de cette 8e édition, 14h à 20h, initiation et live painting avec Cyril Ossir. 14h15, projection de film avec Bad Beach, la plus belle revanche du rap, plus un échange avec la réalisatrice Morane Aubert-de-Grunt. 15h-19h, DJ set by Cool Club qui invite le million. 15h45, initiation dance hip-hop, tout niveau, avec Bad Wind. 17h, Sifa Rap, du freestyle en live, avec nos confrères de Radio Méga et IAPDB. 18h15, show et jam de danse avec La Fougue. Et 19h30, le concert showcase avec Silver Strogang. Une journée immersive entre performances et rencontres pour les passionnés comme les curieux à vivre en famille ou entre amis à la Cordeau ce samedi 23 mai. De 14h à 20h, la Cordeau, c'est à la Cité de la Musique, au 3 Quai Saint-Clair, à Romans. Toutes les infos sur lacordeau.com. Le marché des créateurs à Romans, n'oubliez pas, c'est tous les premiers dimanches du mois, et ce de 8h30 à 12h30. Le marché alimentaire, place Maurice Faure, battant son plein tous les dimanches. La ville de Romans a donc décidé d'intégrer de la créativité à ce rendez-vous hebdomadaire en vous proposant ce marché des créateurs dédié aux métiers d'art, et c'est sur le parvis de la collégiale Saint-Bernard en continu. Unité directe avec le marché alimentaire. Vous retrouverez des créateurs talentueux vous proposant des produits uniques, faits main et éco-responsables. Et parmi les projets proposés, bijoux, céramique, verre, atelier de bois, accessoires en couture, bougies, décorations, illustrations et bien d'autres sur ce marché des créateurs. C'est tous les premiers dimanches du mois, donc de 8h30 à 12h30, et ce jusqu'au 4 octobre.
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0: Et n'oubliez pas le concert Fugacité avec le Centre Musical International Jean-Sébastien Bach. C'est ce 26 mai à Saint-Donat-sur-l'Herbasse. Venez profiter de ce spectacle de slam organisé en partenariat avec la MJC de Saint-Donat et le festival Les Monstrueuses Rencontres. Un spectacle de Midi Kruger, Tico et le concert de l'Hostel Dieu. C'est ce 26 mai à 19h30 au Centre Musical International Jean-Sébastien Bach à Saint-Donat-sur-l'Herbasse. Concert rap ce 21 mai, c'est à Romans avec Le Cef et Seto. Avant de plonger dans l'intensité du Viral Battle 8, venez vous échauffer avec Le Cef et Seto pour une soirée où l'énergie brute et le flow affûté seront au rendez-vous, un moment incontournable pour découvrir la scène rap locale dans toute sa splendeur. Ne manquez pas cette mise en bouche avant le grand événement ce 21 mai, c'est à 19h à la Cité de la Musique, au 3 Quai Sainte-Claire, à Romans-sur-Isère. Toutes les infos sur lacordo.com.
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2: Bonjour, c'est Didier Floch. Aujourd'hui, la rue Jonchère à Valence. Elle s'est appelée longtemps Jonchier, ou Jonchier avec un M. Deux hypothèses. Au XIXe siècle, on s'avance à dire que l'on fabriquait là des fromages de Jonchée, très prisés par nos ancêtres. Mais Jonchier était aussi le nom des artisans qui fabriquaient les paniers de jonc. On pense toutefois plus à un nom de métier qu'à un nom de produit.
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1: Aujourd'hui, dans notre chronique des sites incontournables, évoquons le village provençal miniature au musée de Grignan. Il s'agit d'un village de Santon. Visiter le village miniature provençal, c'est renouer avec nos traditions, nos racines, notre histoire et celle des générations qui nous ont précédés, où nos maîtres santonniers ont sauvegardé ce que la Provence a de plus beau. Notre village provençal, c'est le village du terroir authentique, où a été, avec des maîtres santonniers, sauvegardé ce que la Provence a de plus beau, de plus vrai, d'authentique, certes, et aussi parfois de plus surprenant, c'est-à-dire l'homme. L'homme provençal devenu Santon, fait libre, il chante la Provence, il incarne les gens de son terroir, il est l'ambassadeur de ce pays. Sur une surface de 400 mètres carrés, le village est composé de 70 maisons à l'échelle 1/6 et de 1000 sujets. Pour comprendre cette époque pas si lointaine,

0: Un siècle seulement nous en sépare. Et pourtant, tout était différent. Le village provençal miniature est situé route de Valréas, la petite tuilière à Grigny.
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0: spectacle ce 2 juin à Émeu avec Entre deux rives. Ce spectacle raconte l'histoire de deux jeunes femmes qui entreprennent une traversée de l'Atlantique à la voile. Une lecture théâtralisée et chant, c'est l'histoire réellement vécue par les deux artistes navigatrices qui partagent leur aventure. Il est question de leur prise de rôle au sein de l'équipage masculin, dans le cadre d'un monde où les femmes ont encore du mal à trouver leur place. Une lutte malgré tout joyeuse, où l'humour est de mise. Il est aussi question plus largement de leur prise de pouvoir sur leur propre vie, et au milieu de l'océan, c'est l'horizon et un sillon tracé par leur choix. Un voyage initiatique où vous assisterez à la sortie de l'enfance des protagonistes et leur prise d'autonomie. Autrice et interprète Fanny Viano et Flore Viano pour ce spectacle Entre deux rives, ce 2 juin, c'est à 20h, au 30 Place du Souvenir à Émeu. Plus d'infos sur compagnie-infusion.com. Fête de la nature ce 23 mai à Bourg-de-Péage, et pour célébrer la nature, tous au bois, de 10h à 17h, une nouvelle édition de la Fête de la Nature vous donne rendez-vous au cœur du Bois d'Ainé à Bourg-de-Péage. Le poumon vert de la ville accueille toute la journée ateliers, découvertes, fermes pédagogiques, animations nature et bien d'autres, des animations familiales, toujours 100% gratuites. Et pour la réussite de cette journée, la ville a pu compter sur l'implication de nombreux partenaires. Avec Nouveauté 2026, vous pourrez profiter autrement du Bois d'Ainé avec une promenade gratuite en calèche avec les attelages des Balmes. C'est de 10h à 12h30 et de 14h30 à 17h. Et nul doute que cette nouveauté fera l'unanimité chez les plus jeunes. La LPO également, la Ligue de protection des oiseaux, est le nouveau partenaire depuis 2025 et sera à nouveau présente avec un atelier d'impression végétale sur tissu. Petits et grands pourront collecter des végétaux dans le Bois d'Ainé, apprendre à les identifier avant de faire leur impression sur tissu. Et cette édition 2026 proposera également des histoires contées de la compagnie Corifée, qui compte dès 5 ans, autour des animaux de la nature, des séances de 20 minutes à 14h, 15h et 16h. Attention, c'est limité à 50 personnes par séance. Également, les élèves de la MFR Mondi répondent présents, comme chaque année, pour faire de l'information et de la sensibilisation à la nature. Ils nous accompagnent sur l'animation de cette journée et tiendront un stand sur les oiseaux dicheurs de la Drôme et sur le monde des reptiles. Également, l'association À Pince et à Vélo a intégré la programmation de cette journée il y a quelques années et les bénévoles vous proposent d'essayer à nouveau l'un de leurs ornis, objets roulants non identifiés, sur leur stand Vélo Rigolo. La petite buvette des élus également sera encore présente. Petit bar à sirop gratuit pour étancher les petites soifs de midi au goûter. Un moment d'échange convivial et champêtre, et la ville assurera également le traditionnel atelier plantation. Plantez une fleur et apportez-la chez vous et pourra à nouveau compter sur la créativité et le dynamisme des animateurs périscolaires avec des ateliers de fabrication de têtes à planter et de jeux en libre accès, mais également de quoi fabriquer son propre nichoir à mésanges à installer chez soi. Et bien sûr, pas de fête familiale et grand public sans des jeux à gogo. L'association Ludicop nous fait à nouveau le plaisir d'être présente avec ses bénévoles, et ce pour animer des tables de jeux nature. Et enfin, le dimanche 24 mai, Valence Romain Aglo joue les prolongations en proposant au pied de mon arbre une balade instructive pour découvrir comment les racines des arbres communiquent et interagissent avec les micro-organismes du sol. Le rendez-vous est fixé à 14h30 à l'entrée côté cimetière du parc. Attention, c'est sur réservation auprès du 04 75 79 20 86. Donc n'oubliez pas cette fête de la nature au Bois d'Ainé ce samedi 23 mai de 10h à 17h et la prolongation le dimanche 24 pour la balade au pied de mon arbre à 14h30. Retrouvez toutes les infos sur bourdepeage.com.
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1: Il est 13h.
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2: 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Bon, la météo locale, oui, on vous en parle depuis plusieurs jours, mais rappelez-vous, dans nos anciens bulletins, je vous disais mercredi. Aujourd'hui, nous sommes mardi. Ouais, lundi, mardi, mercredi, ça se colle. Eh ben, on y arrive. Allez, pour ce mardi 19, les amis, bon, c'est plus lumineux quand même, on le sent, hein, c'est voilé, mais c'est lumineux, ça fera du bien. Côté température, on attend 25 degrés, là, ça remonte bien. Mercredi 20, ben voilà. Eh ben voilà, mercredi 20, soleil. Du matin au soir, température maximale 26 degrés. À l'ombre, hein, à l'abri du soleil, j'insiste bien. Jeudi 21, c'est plutôt bien ensoleillé. Température maximale 28 degrés. Et pour le vendredi 22, la plus belle journée. Du plein soleil, le bleu, le grand bleu sera dans notre ciel avec des températures de 30 degrés sur le Romvaltin à l'abri du soleil, j'insiste bien. Voilà, puis pour le week-end, on pourrait peut-être avoir une petite dégradation orageuse dimanche après-midi. Mais c'est pas encore sûr. Faudra revenir nous voir. Il y a une goutte froide qui va se balader. Mais enfin bon, on sait pas trop où est-ce qu'elle va aller encore. Donc revenez nous voir. Mais notez que voilà, à partir de mercredi, jeudi et surtout vendredi, bah c'est l'été. C'est l'été qui s'installe sur le Romvaltin. Et est-ce que ça va durer après? Ben faudra revenir nous voir. Ben oui, c'est, voilà.
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2: Vous pourrez donner votre sang ce mardi en collecte fixe au 72 avenue du docteur Paul Santi de 12h à 19h. Et vous pourrez donner votre sang également en collecte mobile ce mardi 19 mai à Guilherand-Grange à la salle Agora de 16h à 19h.
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1: Aujourd'hui, dans notre chronique des sorties incontournables, je vous propose de faire une boucle du côté de Méodre pour cette randonnée qui s'appelle le Gros Martel. Partez rejoindre le Gros Martel et son imposante croix en fer, point haut du massif environnant, avec une vue exceptionnelle sur les alentours qui permet de découvrir de magnifiques panoramas. Cette longue et belle randonnée vous conduit au sommet du Gros Martel. Vous pourrez découvrir le long du parcours différents panoramas sur le nord du Vercors, ainsi qu'une faune et une flore plutôt riches et diversifiées. Départ et arrivée à Méodre, une randonnée au cours de laquelle vous découvrirez la carrière du Furon, le Gros Martel et bien sûr le Gros Martel, entre autres choses. 11,4 km pour un dénivelé ascendant de 597 mètres, descendant de 603 mètres, comptez environ 3 heures pour cette randonnée considérée comme de niveau moyen. Bonne balade à vous.
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1: Exposition au Musée européen de l'aviation de chasse du 7 février au 20 septembre. Avec Elle contre elle, l'aviation au féminin. Cette exposition met en lumière ces femmes courageuses qui ont sillonné les cieux et marqué l'histoire de l'aviation. Au début du XXe siècle, alors que l'aviation en était à ses premiers battements d'ailes, des femmes ont choisi de s'élever au-delà des normes sociales pour conquérir le ciel. Contre les préjugés, les obstacles administratifs et l'incrédulité de leurs contemporains, elles ont décollé, parfois au péril de leur vie, pour démontrer que le vol n'avait pas de genre. Cette exposition rend hommage à ces pionnières, aventurières, intrépides, savantes et passionnées, techniciennes ingénieuses et pilotes d'exception. À travers des photographies d'époque et des archives, il est retracé le parcours de 20 femmes, avec les traces indélébiles qu'elles ont laissées dans l'histoire de l'aviation. En célébrant ces femmes du ciel, nous réhabilitons leur place et rappelons que l'histoire de l'aviation est aussi profondément une histoire d'audace féminine. Allez donc voir cette exposition au Musée européen de l'aviation de chasse de Montélimar. C'est du 7 février au 20 septembre. Toutes les infos sur meacmtl.com.
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2: Du 1er mai au 31 août 2026, le safari de Pogre dévoile sur les traces des géants disparus. Un événement exceptionnel, une expérience inédite, ludique et immersive. Venez découvrir plus de 50 créatures préhistoriques à taille réelle qui surgissent au détour des allées du safari de Pogre dans un dialogue inédit avec les animaux vivants qui les entourent. Une aventure familiale où science et imaginaire marchent main dans la main et où chaque pas dans le parc devient un bond dans le temps. Un événement inclus dans le billet d'entrée du parc, géant grandeur nature, défis et énigmes, expérience immersive. Venez découvrir une trentaine de dinosaures. Certains sont animés avec des effets sonores qui renforcent l'immersion. Alors, n'attendez plus, sur les traces des géants disparus, au safari de Pogre. Plus belle la mort, enquête sur les rites funéraires de la préhistoire. C'est l'événement du mois, la nouvelle exposition temporaire du grand site de France de Lavenne d'Orniac débute en mai. Elle vous accueillera de mai 2026 à novembre 2028. Elle a pour ambition, en l'absence de toute source écrite, de reconstituer des gestes funéraires vieux de plusieurs millénaires et nous permettre de comprendre comment les sociétés préhistoriques ont apprivoisé la mort pour mieux organiser la vie. Entre approche scientifique et récit, elle explore des questions universelles. Que fait-on des morts ? Que disent-ils de nous ? Et que nous reste-t-il de ces pratiques aujourd'hui ? Au fil des saisons, un large programme d'événements culturels en lien avec le thème accompagnera ce nouvel opus qui met en valeur fouilles préventives et collections inédites. Ouverte tous les jours, comme le grand site de France de Lavenne d'Orniac, l'exposition est à découvrir à la Cité de la Préhistoire entre 10h et 19h à partir de début mai.
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2: Et aujourd'hui, découvrons le guide du jardinier bio, paru aux éditions Terre Vivante. Potager, verger, jardin d'ornement, avec un tirage limité en version collector, à offrir en cadeau, par exemple, le guide de référence du jardinier bio depuis 1985, avec 250 000 exemplaires vendus à ce jour. C'est le livre indispensable pour cultiver plus de 200 légumes, fruits, aromates, arbres et fleurs. Il regroupe 150 fiches techniques, de nombreux dessins, les gestes de base du jardinier bio, les calendriers de travaux, des cartes climatiques ou encore un carnet de bonnes adresses. Ce tirage limité en version collector paraît avec un façonnage particulièrement soigné, rayures cartonnées, papier toilé et une belle illustration de couverture, un bel objet utile à offrir aux jardiniers débutants ou confirmés. 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
1: Une conférence ce 20 mai à Valence avec Madame de Sévigné dans le patrimoine départemental, mythe ou réalité. On estime à 900 le nombre de lettres de la marquise de Sévigné à sa fille, à Grignan, où la marquise séjournera à 3 reprises pour plusieurs semaines. Que reste-t-il aujourd'hui dans les murs de ces passages et de cette époque faste? Et dans quelle mesure la notoriété de Sévigné a-t-elle assuré la préservation du château? Le patrimoine sévignien est-il héritage ou invention? Autant de questions qui seront abordées lors de cette intervention. Ce 20 mai, c'est à 18h30 à la salle Maurice Pic, située au 26 avenue du Président Herriot à Valence. Et vous trouverez toutes les infos sur 2026annesevigné.ladrome.fr. Une visite ce 30 mai à Châteauneuf-sur-Isère, intitulée « Dessine-moi un paysage ». Posez donc votre regard sur l'impressionnant paysage qui se dessine depuis les carrières de Châteauneuf-sur-Isère et copiez ses formes et ses couleurs sur le papier, des méandres de l'Isère aux maisons troglodytes. Décoder l'histoire des lieux, pastel en main. C'est à partir de 8 ans, aucun prérequis en dessin n'est nécessaire. N'hésitez pas à vous inscrire pour ce 30 mai à 14h30. Ça sera aussi rue des Remparts à Châteauneuf-sur-Isère. Toutes les infos et les résas sur valenceromanaglo.fr.
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2: Bonjour, bonjour, c'est l'actu du lundi. Et pour bien commencer, c'est Didier Deschamps, notre premier invité. Il a sorti sa liste pour la prochaine Coupe du Monde et ne fait pas que des heureux. C'est le cas d'Eduardo Camavinga, le milieu du Real, écarté.
3: Oh mince, comment il a fait pour être écartelé?
2: J'ai pas dit écartelé, Didier, j'ai dit écarté.
3: Oui, oui, oui, tout va bien. Oui, oui, les Bleus se concentrent. Ils sont heureux de se retrouver pour de grandes ambitions.
2: Sauf Camavinga.
3: Comment vous dites Cava comment?
2: Camavinga, Didier, qui faisait partie de tous les rassemblements jusque-là et qui n'est pas dans votre liste.
3: Ah, ben ça, je suis désolé pour lui. Soit il a raté le train, soit je ne l'ai pas sélectionné.
2: Je crois que c'est la deuxième hypothèse, non?
3: Oui, sans doute. Mais vraiment, le nom Kavajimba, ça ne me dit rien. Bon, remarquez, avec un nom pareil, heureusement qu'il n'est pas dans la liste. J'aurais jamais réussi à bien prononcer son nom.
2: Et si je vous dis Eduardo, ça vous dit rien?
3: Ah, Eduardo, mais évidemment. Quel joueur exceptionnel, bourré de talent et quelle gentillesse.
2: Et malgré tout ça, vous ne le prenez pas.
3: Qui ça?
2: Dialogue de sourds. Lui a bien entendu que vous comptiez sur lui. C'est bien sûr Kylian Mbappé.
4: Ouais, trop content, content. Hé, coach Dédé, à chaque fois que je vais marquer un but, tu finiras sous la douche.
3: Non mais c'est fini Kylian, pour la peine tu seras remplaçant.
4: Oh, on va trop se marrer à la Coupe du Monde. Dédé dans le jacuzzi, dédé dans le jacuzzi.
3: Bon, rappelez-moi les coordonnées de ce Eduardo Cavaninja. J'ai peut-être une place pour lui.
2: Ça promet, ce samedi avait lieu l'Eurovision, présenté notamment par Stéphane Bern et Camille Serre.
3: Serre, Serre, ouvre-moi ou le chasseur te tuera.
2: Vous auriez pu faire l'Eurovision Stéphane, une belle prestation de la chanteuse tricolore Monroe, qui a fini malgré tout à la 11e place.
3: Oh oui, la jeune Monroe était tellement éblouissante. Elle en a mis plein la vue au public. Un véritable carton.
2: Mais pas vraiment un carton, puisqu'elle a terminé 11e.
3: Non, mais le carton, je vous explique. C'est juste pour y ranger tous les accessoires et autres souvenirs de sa courte carrière de chanteuse. Elle en a plus besoin, puisqu'elle vient d'être embauchée comme hôtesse de caisse dans un grand supermarché.
2: Je vous trouve un peu sévère, Stéphane. Je suis sûr qu'on la reverra. On reverra son talent. Elles aussi ont du talent. Ce sont nos rugby women françaises qui se sont bien battues hier contre les Anglais. Mais défaite 43 à 28. Laporte et Moscato ont bien sûr suivi ce match.
5: Et t'as vu Vincent, la rose nous a piqué. C'est la déculottée, je sais pas si je m'en remettrai. Et du coup, c'est décidé, je boycotte les produits anglais.
6: Mais non, mais non, mais Bernard, c'est la loi du sport, les Anglaises étaient plus fortes. Tu vas pas me dire que tu vas boycotter les fish and chips?
5: Ah ouais, t'as raison. Y a pas mieux que les fish and chips pour me réconcilier avec les Anglais.
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3: Et il est temps de retrouver notre sélection des offres d'emploi du jour avec nos partenaires Andromardèche. France Travail Valence recherche traiteur, homme ou femme, c'est pour un CDI de 35 heures hebdomadaires. Encadré par votre responsable et en collaboration avec l'équipe, vous participerez à la réalisation des book traiteurs, sandwich, croque-monsieur, salade et quiche, ainsi qu'à la réalisation de la gamme biscuits, cookies et croissants aux amandes. Une expérience de 1 mois serait un plus pour ce CDI de 35 heures hebdomadaires, lieu de travail autant de pain à Bourg-les-Valence. France Travail crée recherche opérateur ou opératrice de production industrie alimentaire. C'est pour un CDI de 35 heures hebdomadaires. Vous assurez la fabrication des commandes présentes dans le planning, vous assurez la qualité de l'aliment, ainsi que le nettoyage. Les débutants sont acceptés, idéalement expérience en industrie, maîtrise outils informatiques. Pour ce CDI de 35 heures hebdomadaires, lieu de travail Marius à Cré. France Travail Montélimar recherche un employé polyvalent de restauration, homme ou femme. C'est pour un CDI de 35 heures hebdomadaires. Vous serez chargé d'accueillir les clients, de veiller à leur satisfaction, d'assurer la fluidité du service, de participer à l'assemblage des burgers, frites et autres produits, de préparer les ingrédients, de gérer les temps de cuisson et du nettoyage du poste de travail. Une expérience de 12 mois est demandée, permis B, véhicule léger souhaité pour ce CDI de 35 heures hebdomadaires, lieu de travail Bills 26 à Montélimar. France Travail Romans-sur-Isère recherche un préparateur ou une préparatrice snacking. C'est pour un CDI de 35 heures hebdomadaires. Vous serez chargé de préparer les sandwichs, de gérer les stocks, de la réception des livraisons et de l'entretien de votre poste de travail. Les débutants sont acceptés pour ce CDI de 35 heures hebdomadaires. Lieu de travail, le Fournil du Goubet à Châtuzange-le-Goubet.
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1: Il est 14h.
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2: Bonjour à tous. L'essentiel de l'actualité, le président Emmanuel Macron demande d'accélérer la réflexion sur la consigne des bouteilles plastiques pour améliorer le recyclage en France. Le pays reste en retard avec seulement 26% de plastique recyclé, ce qui entraîne des pénalités européennes estimées à 1,5 milliard d'euros. L'objectif est de trouver rapidement des solutions pour atteindre les objectifs fixés à 50% de recyclage en 2025 et 55% en 2030. Les jeunes agriculteurs tirent la sonnette d'alarme face à la flambée du prix des engrais importés. Leur secrétaire général estime que les agriculteurs vont être totalement dans le rouge, alors qu'une hausse d'environ 70% est constatée depuis le début des tensions internationales. Une manifestation a lieu ce mardi devant le Parlement européen à Strasbourg. Entre 200 et 300 agriculteurs sont attendus. Ebola inquiète fortement la communauté internationale. En République démocratique du Congo, l'épidémie progresse rapidement avec au moins 131 décès et plus de 500 cas suspects. Le directeur général de l'OMS s'est dit profondément préoccupé et a réuni en urgence un comité pour adapter la réponse sanitaire mondiale. Et puis un mot sur le festival de Cannes, le réalisateur espagnol Pedro Almodovar est de retour en compétition avec son film Autofiction, très attendu sur la croisette, qui est donc présenté ce soir. Fin de ce flash, excellent après-midi à tous.
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1: Salut à tous, au cinéma cette semaine, Star Wars, The Mandalorian and Grogu.
2: Je ne traque que des criminels de guerre impériaux. On va tous les éliminer les uns après les autres.
3: Il ne s'agit pas de vengeance, il s'agit de prévenir une guerre de plus.
1: Dans une galaxie encore secouée par la chute de l'Empire, les menaces impériales refont surface un peu partout. Pour maintenir l'ordre, la Nouvelle République fait appel à une valeur sûre.
2: Attache-toi.
3: Il leur faut un professionnel.
2: Accroche-toi.
3: Que lui arriverait-il si vous n'étiez plus là pour le protéger ?
2: Tout va bien ?
1: Le film promet un retour spectaculaire dans l'univers culte de la saga, avec des combats, de nouveaux ennemis et forcément quelques surprises pour les fans. Et au casting, on retrouve Pedro Pascal, Sigourney Weaver et Jeremy Allen White.
4: Creo que terminó el guión.
5: ¿Estás contento?
4: Creo que se queda un poco corto, le falta algo, no sé.
5: Pero siempre dices lo mismo cuando terminas de escribir, ¿no?
1: Pedro Almodóvar est de retour à Cannes cette année avec Autofiction. Dans ce film en compétition, on suit Raoul, cinéaste culte qui transforme un événement intime en scénario pour son prochain film. En imaginant Elsa, une réalisatrice qui lui ressemble étrangement, il se retrouve piégé dans un véritable jeu de miroir.
4: Está bien, Santi, no empieces tú ahora.
6: ¿Cómo si pudieras decidir sobre la vida de la gente?
7: Pero como no quites esa parte del guión, te haré la vida imposible.
4: Te has vuelto loca.
6: Si hay un final, no parece que vaya a ser feliz.
1: Voilà pour les sorties ciné. Bon film et à la semaine prochaine.
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1: Vous aussi, vous en avez marre de décrocher votre téléphone et de tomber sur un démarchage? Eh bien, sachez que derrière ces appels, ce ne sont parfois plus des humains, mais des robots, Kylian Tanguy.
2: Car l'intelligence artificielle est en train de transformer le démarchage téléphonique. Désormais, ces robots peuvent mener une conversation presque naturelle. Les nouvelles générations d'IA sont capables de comprendre les réponses, d'adapter leur discours, de relancer l'interlocuteur en temps réel, tout en ayant les mêmes tics de langage comme les hésitations ou les « Certaines entreprises les utilisent donc pour automatiser leur campagne d'appel et réduire leur coût de leur centre d'appel. Car oui, un seul système peut ainsi passer des milliers d'appels en quelques heures seulement.
1: Mais ces technologies sont aussi utilisées par des réseaux frauduleux.
2: Oui, par des faux conseillers bancaires, des faux agents de services publics ou encore des faux organismes de rénovation énergétique. Les escrocs exploitent ces robots pour lancer des campagnes d'arnaque à grande échelle. Et pour les particuliers, il devient de plus en plus difficile de repérer la supercherie dès les premières secondes de conversation.
1: Et puis un autre problème, c'est l'usurpation de numéros.
2: Exactement, les fraudeurs peuvent afficher sur votre téléphone

0: téléphone un numéro mobile français parfaitement banal, parfois même celui d'un particulier ou d'une entreprise qui n'a rien demandé. Impossible donc à première vue de savoir si l'appel est légitime ou non.
1: Merci Kylian. Et une loi adoptée en 2025 prévoit l'interdiction du démarchage téléphonique sans consentement préalable à partir de l'été prochain. En attendant, il est conseillé de rester prudent.
2: Lors de la création du monde, Dieu décida d'inventer le plus beau de tous les pays et mit dedans tout ce que le monde comptait de merveilles. Il appela ce pays la France. Mais pour rétablir l'égalité avec les autres pays, Dieu décida d'y mettre dedans les Français.
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1: Il est 15h.
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2: Bonjour à tous. L'essentiel, la France va-t-elle bientôt remettre en place la consigne sur les bouteilles en plastique? Emmanuel Macron a demandé au gouvernement d'accélérer les discussions sur le sujet avec l'objectif d'améliorer le recyclage d'ici 2030. Le chef de l'État rappelle que la France paie chaque année près d'1,5 milliard d'euros à l'Union européenne pour ne pas atteindre les objectifs de recyclage. Les hôpitaux publics vont bénéficier d'un nouveau coup de pouce financier. La ministre de la Santé, Stéphanie Rist, annonce 6 milliards d'euros d'aide à l'investissement d'ici 2036 pour financer des rénovations, des constructions ou encore la modernisation des établissements. Attention, si vous avez acheté du lait demi-écrémé ces dernières semaines, plusieurs briques vendues partout en France font l'objet d'un rappel sanitaire, notamment chez Grand Frais, en cause la possible présence de lait de chèvre dans les bouteilles étiquetées comme lait de vache, un risque surtout pour les personnes allergiques. Et puis vous verrez peut-être moins d'oiseaux en bord de mer cet été. Une étude publiée dans Nature Climate Change alerte sur l'impact du réchauffement climatique sur les oiseaux marins, notamment les albatros, les pétrels ou encore les puffins qui voient leur territoire se réduire. Ils doivent voler toujours plus loin pour trouver de la nourriture et des zones favorables à leur reproduction. Voilà pour l'essentiel de l'actualité.
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1: Nous sommes à New York en 1975. La scène underground, ancien refuge des marginaux, des travestis et des artistes fauchés, s'est muée en souveraine des cercles mondains. Manhattan voit un Truman Capote incapable d'écrire son chef-d'œuvre pleurer sur la perte de ses amis riches, tandis que Jackie Onassis et sa petite sœur Lee paradent dans la Cadillac verte d'Andy Warhol. Épuisée par l'excès du spectacle, des drogues et du sexe, une génération d'artistes s'enfonce dans l'ennui, l'amertume et la panne d'inspiration. Surnage l'humour noir et un certain glamour trash. Taïné Tcherepakin, vendeuse de disques et de pastilles aphrodisiaques, lesbienne, toxicomane et suicidaire, observe et fréquente ce pandémonium. Parmi les damnés, son frère Alexis, qui a troqué ses rêves d'écriture pour une vie vagabonde auprès de son nouvel amant, ancien prostitué reconverti en barman dans l'enfer du SM et des boîtes de cuir du Meat Market. Depuis sa chambre du Chelsea Hotel, havre des artistes en quête de sens et d'un peu d'argent pour la nuit, Taïné assiste surtout à l'émergence d'une mouvance nouvelle, plus bruyante et peut-être plus arriviste, celle de Patti Smith et de Robert Mapplethorpe, des mouvements punk et de tous ceux qui feront renaître le brasier. Avec ce roman à l'écriture incandescente, dernier épisode de la trilogie des démons, Simon Liberati fait revivre le bouillonnement d'une ville aussi décadente qu'exaltante et d'une décennie de fièvre et de beauté. New York City Inferno de Simon Liberati est paru chez Stock.
2: Comme certains animaux, les femmes pratiquent l'hibernation. Pendant 4 mois, elles disparaissent, on ne les voit pas. Au premier rayon de soleil du mois de mars, comme si elles s'étaient donné le mot, ou comme si elles avaient reçu un ordre de mobilisation, elles surgissent par dizaines dans les rues, en robe légère et talons hauts. Alors la vie recommence, enfin.
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3: Bonjour à tous, dans l'actualité cinéma du jour, on parle de la sortie du film L'objet du délit dans les salles de cinéma dès le 27 mai prochain avec notamment Agnès Jaoui.

0: Oui et Daniel Auteuil. Dans les coulisses d'une ambitieuse production de l'opéra Les Noces de Figaro, les tensions montent lorsqu'une accusation d'agression sexuelle éclate, mettant en péril la production et forçant chacun à prendre position. Les conflits d'opinion et de génération se font chaque jour, et comme toujours donc chez Agnès Jaoui, le rire n'est jamais loin du drame. L'objet du délit, comédie dramatique signée Agnès Jaoui avec Daniel Auteuil et donc Agnès Jaoui dans les salles de cinéma, ça se passera dès le 27 mai prochain. On se retrouve très vite avec d'autres films à découvrir.
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1: Il est 16h.
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2: Bonjour à tous. L'essentiel, la France va-t-elle bientôt remettre en place la consigne sur les bouteilles en plastique? Emmanuel Macron a demandé au gouvernement d'accélérer les discussions sur le sujet avec l'objectif d'améliorer le recyclage d'ici 2030. Le chef de l'État rappelle que la France paie chaque année près d'1,5 milliard d'euros à l'Union européenne pour ne pas atteindre les objectifs de recyclage. Les hôpitaux publics vont bénéficier d'un nouveau coup de pouce financier. La ministre de la Santé, Stéphanie Rist, annonce 6 milliards d'euros d'aide à l'investissement d'ici 2036 pour financer des rénovations, des constructions ou encore la modernisation des établissements. Attention, si vous avez acheté du lait demi-écrémé ces dernières semaines, plusieurs briques vendues partout en France font l'objet d'un rappel sanitaire, notamment chez Grand Frais, en cause la possible présence de lait de chèvre dans les bouteilles étiquetées comme lait de vache, un risque surtout pour les personnes allergiques. Et puis vous verrez peut-être moins d'oiseaux en bord de mer cet été. Une étude publiée dans Nature Climate Change alerte sur l'impact du réchauffement climatique sur les oiseaux marins, notamment les albatros, les pétrels ou encore les puffins qui voient leur territoire se réduire. Ils doivent voler toujours plus loin pour trouver de la nourriture et des zones favorables à leur reproduction. Voilà pour l'essentiel de l'actualité.
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1: Nous sommes à New York en 1975. La scène underground, ancien refuge des marginaux, des travestis et des artistes fauchés, s'est muée en souveraine des cercles mondains. Manhattan voit un Truman Capote incapable d'écrire son chef-d'œuvre pleurer sur la perte de ses amis riches, tandis que Jackie Onassis et sa petite sœur Lee paradent dans la Cadillac verte d'Andy Warhol. Épuisée par l'excès du spectacle, des drogues et du sexe, une génération d'artistes s'enfonce dans l'ennui, l'amertume et la panne d'inspiration. Surnage l'humour noir et un certain glamour trash. Taïné Tcherepakin, vendeuse de disques et de pastilles aphrodisiaques, lesbienne, toxicomane et suicidaire, observe et fréquente ce pandémonium. Parmi les damnés, son frère Alexis, qui a troqué ses rêves d'écriture pour une vie vagabonde auprès de son nouvel amant, ancien prostitué reconverti en barman dans l'enfer du SM et des boîtes de cuir du Meat Market. Depuis sa chambre du Chelsea Hotel, havre des artistes en quête de sens et d'un peu d'argent pour la nuit, Taïné assiste surtout à l'émergence d'une mouvance nouvelle, plus bruyante et peut-être plus arriviste, celle de Patti Smith et de Robert Mapplethorpe, des mouvements punk et de tous ceux qui feront renaître le brasier. Avec ce roman à l'écriture incandescente, dernier épisode de la trilogie des démons, Simon Liberati fait revivre le bouillonnement d'une ville aussi décadente qu'exaltante et d'une décennie de fièvre et de beauté. New York City Inferno de Simon Liberati est paru chez Stock.
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3: Bonjour à tous, dans l'actualité cinéma du jour, on parle de la sortie du film L'objet du délit dans les salles de cinéma dès le 27 mai prochain, avec notamment Agnès Jaoui et Daniel Auteuil. Dans les coulisses d'une ambitieuse production de l'opéra Les Noces de Figaro, les tensions montent lorsqu'une accusation d'agression sexuelle éclate, mettant en péril la production et forçant chacun à prendre position. Les conflits d'opinion et de génération se font chaque jour, et comme toujours donc chez Agnès Jaoui, le rire n'est jamais loin du drame. L'objet du délit, comédie dramatique signée Agnès Jaoui avec Daniel Auteuil et donc Agnès Jaoui dans les salles de cinéma, ça se passera dès le 27 mai prochain. On se retrouve très vite avec d'autres films à découvrir.
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0: Bonsoir à tous. Le gouvernement pourrait revoir à la hausse les économies prévues pour financer les conséquences de la guerre au Moyen-Orient. Le Premier ministre Sébastien Lecornu évoque déjà une réévaluation des 6 milliards d'euros de gel de crédit annoncé en avril. Il doit s'exprimer jeudi pour détailler l'impact économique du conflit sur notre pays. Et l'Union européenne promet une aide exceptionnelle aux agriculteurs les plus touchés par la hausse du prix des engrais. Bruxelles pourrait mobiliser au moins 200 millions d'euros via sa réserve agricole de crise pour soutenir les exploitants. Obtenir un rendez-vous chez un spécialiste reste particulièrement compliqué. Une nouvelle étude menée par Doctolib et la Fondation Jean Jaurès confirme de fortes tensions dans plusieurs disciplines médicales, notamment en cardiologie et en dermatologie, Julie Pierret.
1: Oui, comptez en moyenne 42 jours d'attente pour consulter un cardiologue, 32 jours pour un dermatologue, 21 jours en moyenne pour un ophtalmologue. Plus de 70% des rendez-vous dans ces spécialités sont obtenus au-delà d'une semaine. En cardiologie, par exemple, il y a beaucoup d'inégalités territoriales. Un patient attend en moyenne 16 jours à Paris contre 164 jours dans le Gers. Comptez donc près de 6 mois. En dermatologie, les délais vont de 7 jours en Savoie à 90 jours dans l'Aisne. Conséquence directe, de plus en plus de Français renoncent à se soigner. Les deux tiers disent avoir abandonné la recherche d'un rendez-vous ces 12 derniers mois, faute de créneaux disponibles compatibles avec leurs horaires.
0: Merci Julie Pierret. Un patient sur quatre affirme même s'être rendu aux urgences, faute de consultations possibles en ville. La justice administrative suspend la corrida prévue le 20 juin à la Brède en Gironde. Le tribunal de Bordeaux a donné raison aux associations anti-corrida. Pour la justice, la tradition taurine locale n'était pas suffisamment établie pour maintenir la manifestation. Des perquisitions aujourd'hui chez Nestlé Waters dans le cadre du scandale des eaux en bouteille. Une quarantaine d'agents de la répression des fraudes ont été mobilisés sur le site de Perrier à Vergès dans le Gard et au laboratoire de Vittel dans les Vosges. L'enquête pour tromperie porte sur l'utilisation présumée de traitements interdits sur des eaux vendues comme minérales naturelles. Et puis la ministre de la Culture, Catherine Pégard, regrette la réponse disproportionnée de Canal+ dans la polémique autour de Vincent Bolloré. Au Festival de Cannes, plusieurs professionnels du cinéma ont dénoncé l'influence du milliardaire sur le secteur à travers une tribune. En réaction, le patron de Canal+ a annoncé ne plus vouloir travailler avec les signataires du texte. Fin de ce flash, bonne soirée.
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3: Il est 17h.
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4: Soyez les bienvenus sur Radio Zigzag, votre radio locale dans le Romvaltin. 102 FM, vous êtes avec nous en Vallée du Rhône et 102.4 FM dans le bassin romanais. J'ai de très très bonnes nouvelles pour vous côté météo. En attendant, un petit rappel, moi, demain matin, entre 5h58 et 9h du matin, on fêtera tous ensemble les 12 ans du Zigzag Café. À cette occasion, il y a plein de cadeaux à gagner sur radiozigzag.com dans la rubrique jeux. Et puis une émission complètement et totalement spéciale, les amis, puisque je n'aurai le contrôle que de la météo. Je ne sais pas du tout ce qui va se passer. Il y aura surprise pour vous, ouais, mais il y aura également surprise pour moi. Donc demain matin, 5h58, 9h, vous n'êtes pas là, vous enregistrez, parce que je pense qu'on va s'en rappeler de celle-là. Ah, c'est clair. Bon, on va se rappeler aussi de ce bulletin météo, les amis, parce que je vous en parle depuis plusieurs jours. L'été arrive, tout ça. Bon, ça y est, hein. L'été est là. Ah oui, ouais, ça commence, les amis, pour demain. Demain, mercredi 20, c'est du soleil. C'est du soleil du matin au soir. Encore petite fraîcheur le matin, au lever du jour. Demain matin, on sera sur du 11 degrés en vallée du Rhône. Et dans l'après-midi, on gagne 4 degrés par rapport à mardi. On sera sur du 27 degrés. Jeudi 21, c'est bien ensoleillé, température 29 degrés. Vendredi 22, c'est du plein soleil, 30 degrés. Samedi 23, c'est du plein soleil, 31 degrés. Dimanche 24, c'est bien ensoleillé, malgré quelques petits passages nuageux, mais sans conséquence, 31 degrés. Alors oui, on vous avait parlé de peut-être quelques orages pour dimanche. En fait, non, ces orages, si il y a orage, parce que c'est même pas sûr. Ça serait peut-être pour le milieu de la semaine prochaine, mais j'insiste bien, c'est pas sûr du tout. Bon, en attendant, température, elles prennent leurs aises, elles grimpent et elles vont continuer à grimper, les amis, tout du moins le début de la semaine prochaine, puisqu'on va gagner 1 degré chaque jour, à tel point que, par exemple, mercredi prochain, on pourrait atteindre sur l'Eurobaltin la barre des 34, voire localement 35 degrés. Oui, bah c'est l'été. Alors, bien évidemment, largement au-dessus des normales saisonnières, et ces températures sont des températures à l'abri, à l'ombre. Donc en plein cagnard, c'est le terme, le cagnard, la chaleur. Donc si vous ne l'aimez pas, préparez-vous parce que ça va chauffer. Ça va chauffer. Je vous rappelle que nous sommes quand même qu'au mois de mai. Hein ? Qu'est-ce qui va nous attendre cet été ? Écoutez, on verra bien. On pourrait peut-être avoir un été très chaud, mais orageux aussi. Mais ça, c'est qu'une tendance à long terme.
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2: Bonsoir à tous. Le gouvernement pourrait revoir à la hausse les économies prévues pour financer les conséquences de la guerre au Moyen-Orient. Le Premier ministre Sébastien Lecornu évoque déjà une réévaluation des 6 milliards d'euros de gel de crédit annoncé en avril. Il doit s'exprimer après-demain jeudi pour détailler l'impact économique du conflit sur le pays. La justice administrative suspend la corrida prévue le 20 juin à la Brède en Gironde. Le tribunal de Bordeaux a donné raison aux associations anti-corrida. Pour la justice, la tradition taurine locale n'était pas suffisamment établie pour maintenir la manifestation. Des perquisitions chez Nestlé Waters aujourd'hui dans le cadre du scandale des eaux en bouteille. Une quarantaine d'agents de la répression des fraudes ont été mobilisés sur le site Perrier de Vergès dans le Gard et au laboratoire de Vittel dans les Vosges. L'enquête pour tromperie porte sur l'utilisation présumée de traitements interdits sur des eaux vendues comme minérales naturelles. Et puis la ministre de la Culture, Catherine Pega, regrette une réponse disproportionnée de Canal+. Dans la polémique autour de Vincent Bolloré au Festival de Cannes, plusieurs professionnels du cinéma ont dénoncé l'influence du milliardaire sur le secteur à travers une tribune. En réaction, le patron de Canal+ a annoncé ne plus vouloir travailler avec les signataires du texte.
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3: Bonjour à tous, l'actualité auto-moto du jour. La marque Opel va fabriquer un nouveau SUV électrique en Espagne, mais la base n'est pas celle que l'on pourrait attendre. Ce n'est plus un secret, Opel prépare un nouveau SUV électrique compact qui sera produit en Espagne à partir de l'année 2028. Mais contrairement aux précédentes productions qui étaient communes avec des plateformes Peugeot, entre autres, la marque à l'éclair se tourne désormais vers un partenaire nouvellement intégré au groupe, le chinois Leap Motor. Opel veut en faire un produit à part entière avec son propre style, une mise au point spécifique et une interface dédiée tout en profitant de la rapidité de développement et de la structure de coût de Leap Motor. Le futur SUV électrique compact d'Opel reposera sans doute sur la base technique du Leap Motor B10, ce qui en fera donc la première Opel développée sur une architecture chinoise dans le cadre de l'alliance entre Stellantis et Leap Motor. Cette particularité est centrale car derrière ce futur modèle placé entre le Frontera et le Grand Land, le groupe franco-italo-américain cherche surtout à accélérer, réduire ses coûts et répondre donc à la pression des constructeurs chinois sur l'électrique abordable. Affaire à suivre donc, mais pas avant l'année 2028. On se retrouve très vite avec d'autres actus automoto.
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1: Il est 18h.
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2: Bonsoir à tous. Le gouvernement pourrait revoir à la hausse les économies prévues pour financer les conséquences de la guerre au Moyen-Orient. Le Premier ministre Sébastien Lecornu évoque déjà une réévaluation des 6 milliards d'euros de gel de crédit annoncé en avril. Il doit s'exprimer jeudi pour détailler l'impact économique du conflit sur notre pays. Et l'Union européenne promet une aide exceptionnelle aux agriculteurs les plus touchés par la hausse du prix des engrais. Bruxelles pourrait mobiliser au moins 200 millions d'euros via sa réserve agricole de crise pour soutenir les exploitants. Obtenir un rendez-vous chez un spécialiste reste particulièrement compliqué. Une nouvelle étude menée par Doctolib et la Fondation Jean Jaurès confirme de fortes tensions dans plusieurs disciplines médicales, notamment en cardiologie et en dermatologie, Julie Pierret.
3: Oui, comptez en moyenne 42 jours d'attente pour consulter un cardiologue, 32 jours pour un dermatologue, 21 jours en moyenne pour un ophtalmologue. Plus de 70% des rendez-vous dans ces spécialités sont obtenus au-delà d'une semaine. En cardiologie, par exemple, il y a beaucoup d'inégalités territoriales. Un patient attend en moyenne 16 jours à Paris contre 164 jours dans le Gers. Comptez donc près de 6 mois. En dermatologie, les délais vont de 7 jours en Savoie à 90 jours dans l'Aisne. Conséquence directe, de plus en plus de Français renoncent à se soigner. Les deux tiers disent avoir abandonné la recherche d'un rendez-vous ces 12 derniers mois, faute de créneaux disponibles compatibles avec leurs horaires.
2: Merci Julie Pierret. Un patient sur quatre affirme même s'être rendu aux urgences, faute de consultation possible en ville. La justice administrative suspend la corrida prévue le 20 juin à la Brède en Gironde. Le tribunal de Bordeaux a donné raison aux associations anti-corrida. Pour la justice, la tradition taurine locale n'était pas suffisamment établie pour maintenir la manifestation. Des perquisitions aujourd'hui chez Nestlé Waters dans le cadre du scandale des eaux en bouteille. Une quarantaine d'agents de la répression des fraudes ont été mobilisés sur le site de Perrier à Vergès dans le Gard et au laboratoire de Vittel dans les Vosges. L'enquête pour tromperie porte sur l'utilisation présumée de traitements interdits sur des eaux vendues comme minérales naturelles. Et puis la ministre de la Culture, Catherine Pégard, regrette la réponse disproportionnée de Canal+ dans la polémique autour de Vincent Bolloré. Au Festival de Cannes, plusieurs professionnels du cinéma ont dénoncé l'influence du milliardaire sur le secteur à travers une tribune. En réaction, le patron de Canal+ a annoncé ne plus vouloir travailler avec les signataires du texte. Fin de ce flash, bonne soirée.
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4: Salut à tous, au cinéma cette semaine, Star Wars, The Mandalorian and Grogu.
5: Je ne traque que des criminels de guerre impériaux. On va tous les éliminer les uns après les autres.
6: Il ne s'agit pas de vengeance, il s'agit de prévenir une guerre de plus.
4: Dans une galaxie encore secouée par la chute de l'Empire, les menaces impériales refont surface un peu partout. Pour maintenir l'ordre, la Nouvelle République fait appel à une valeur sûre.
5: Attache-toi.
6: Il leur faut un professionnel.
5: Accroche-toi.
6: Que lui arriverait-il si vous n'étiez plus là pour le protéger ?
5: Tout va bien ?
4: Le film promet un retour spectaculaire dans l'univers culte de la saga, avec des combats, de nouveaux ennemis et forcément quelques surprises pour les fans. Et au casting, on retrouve Pedro Pascal, Sigourney Weaver et Jeremy Allen White.
7: Creo que terminó el guión.
8: ¿Estás contento?
7: Creo que se queda un poco corto, le falta algo, no sé.
8: Pero siempre dices lo mismo cuando terminas de escribir, ¿no?
4: Pedro Almodóvar est de retour à Cannes cette année avec Autofiction. Dans ce film en compétition, on suit Raoul, cinéaste culte qui transforme un événement intime en scénario pour son prochain film. En imaginant Elsa, une réalisatrice qui lui ressemble étrangement, il se retrouve piégé dans un véritable jeu de miroir.
7: Está bien, Santi, no empieces tú ahora.
9: Como si pudieras decidir sobre la vida de la gente.
10: Pero como no quites esa parte del guión, te haré la vida imposible.
7: Te has vuelto loca.
9: Si hay un final, no parece que vaya a ser feliz.
4: Voilà pour les sorties ciné. Bon film et à la semaine prochaine.
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1: 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C'est peut-être le vôtre cette semaine? Bah bon anniversaire. Ouais. C'est le nôtre aussi. 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
2: Soyez les bienvenus sur Radio Zigzag, votre radio locale dans le Rhône-Alpin. 102 FM, vous êtes avec nous en Vallée du Rhône et 102.4 FM dans le bassin romanais. J'ai de très très bonnes nouvelles pour vous côté météo. En attendant, un petit rappel. Moi, demain matin, entre 5h58 et 9h du matin, on fêtera tous ensemble les 12 ans du Zigzag Café. À cette occasion, il y a plein de cadeaux à gagner sur radiozigzag.com dans la rubrique jeux. Et puis une émission complètement et totalement spéciale, les amis, puisque je n'aurai le contrôle que de la météo. Je ne sais pas du tout ce qui va se passer. Il y aura surprise pour vous, ouais, mais il y aura également surprise pour moi. Donc demain matin, 5h58, 9h, vous n'êtes pas là, vous enregistrez. Parce que je pense qu'on va s'en rappeler de celle-là. Ah, c'est clair. Bon, on va se rappeler aussi de ce bulletin météo, les amis, parce que je vous en parle depuis plusieurs jours. L'été arrive, tout ça. Bon, ça y est, hein. L'été est là. Ah oui, ouais, ça commence, les amis, pour demain. Demain, mercredi 20, c'est du soleil. C'est du soleil du matin au soir. Encore petite fraîcheur le matin, au lever du jour. Demain matin, on sera sur du 11 degrés en vallée du Rhône. Et dans l'après-midi, on gagne 4 degrés par rapport à mardi. On sera sur du 27 degrés. Jeudi 21, c'est bien ensoleillé, température 29 degrés. Vendredi 22, c'est du plein soleil, 30 degrés. Samedi 23, c'est du plein soleil, 31 degrés. Dimanche 24, c'est bien ensoleillé, malgré quelques petits passages nuageux, mais sans conséquence, 31 degrés. Alors oui, on vous avait parlé de peut-être quelques orages pour dimanche. En fait, non, ces orages, si il y a orage, parce que c'est même pas sûr. Ça serait peut-être pour le milieu de la semaine prochaine, mais j'insiste bien, c'est pas sûr du tout. Bon, en attendant, température, elles prennent leurs aises, elles grimpent et elles vont continuer à grimper, les amis, tout du moins le début de la semaine prochaine, puisqu'on va gagner 1 degré chaque jour à tel point que, par exemple, mercredi prochain, on pourrait atteindre sur le Rhône-Alpin la barre des 34, voire localement 35 degrés. Oui, c'est l'été. Alors, bien évidemment, largement au-dessus des normales saisonnières. Et ces températures sont des températures à l'abri, à l'ombre. Donc, en plein cagnard, c'est le terme, le cagnard, la chaleur. Donc, si vous ne l'aimez pas, préparez-vous parce que ça va chauffer. Ça va chauffer. Je vous rappelle que nous sommes quand même qu'au mois de mai. Hein? Qu'est-ce qui va nous attendre cet été? Écoutez, on verra bien. On pourrait peut-être avoir un été très chaud, mais orageux aussi. Mais ça, c'est qu'une tendance à long terme.
1: Retrouvez votre météo du soir sur le Rhône-Alpin à 17h02, 18h10 et 20h.
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2: Bonsoir à tous. Le gouvernement pourrait revoir à la hausse les économies prévues pour financer les conséquences de la guerre au Moyen-Orient. Le Premier ministre Sébastien Lecornu évoque déjà une réévaluation des 6 milliards d'euros de gel de crédit annoncé en avril. Il doit s'exprimer jeudi pour détailler l'impact économique du conflit sur notre pays. Et l'Union européenne promet une aide exceptionnelle aux agriculteurs les plus touchés par la hausse du prix des engrais. Bruxelles pourrait mobiliser au moins 200 millions d'euros via sa réserve agricole de crise pour soutenir les exploitants. Obtenir un rendez-vous chez un spécialiste reste particulièrement compliqué. Une nouvelle étude menée par Doctolib et la Fondation Jean Jaurès confirme de fortes tensions dans plusieurs disciplines médicales, notamment en cardiologie et en dermatologie, Julie Pierret.
3: Oui, comptez en moyenne 42 jours d'attente pour consulter un cardiologue, 32 jours pour un dermatologue, 21 jours en moyenne pour un ophtalmologue. Plus de 70% des rendez-vous dans ces spécialités sont obtenus au-delà d'une semaine. En cardiologie, par exemple, il y a beaucoup d'inégalités territoriales. Un patient attend en moyenne 16 jours à Paris contre 164 jours dans le Gers. Comptez donc près de 6 mois. En dermatologie, les délais vont de 7 jours en Savoie à 90 jours dans l'Aisne. Conséquence directe, de plus en plus de Français renoncent à se soigner. Les deux tiers disent avoir abandonné la recherche d'un rendez-vous ces 12 derniers mois, faute de créneaux disponibles compatibles avec leurs horaires.
2: Merci Julie Pierret. Un patient sur quatre affirme même s'être rendu aux urgences, faute de consultation possible en ville. La justice administrative suspend la corrida prévue le 20 juin à la Brède en Gironde. Le tribunal de Bordeaux a donné raison aux associations anti-corrida. Pour la justice, la tradition taurine locale n'était pas suffisamment établie pour maintenir la manifestation. Des perquisitions aujourd'hui chez Nestlé Waters dans le cadre du scandale des eaux en bouteille. Une quarantaine d'agents de la répression des fraudes ont été mobilisés sur le site de Perrier à Vergès dans le Gard et au laboratoire de Vittel dans les Vosges. L'enquête pour tromperie porte sur l'utilisation présumée de traitements interdits sur des eaux vendues comme minérales naturelles. Et puis la ministre de la Culture, Catherine Pégard, regrette la réponse disproportionnée de Canal+ dans la polémique autour de Vincent Bolloré. Au Festival de Cannes, plusieurs professionnels du cinéma ont dénoncé l'influence du milliardaire sur le secteur à travers une tribune. En réaction, le patron de Canal+ a annoncé ne plus vouloir travailler avec les signataires du texte. Fin de ce flash, bonne soirée.
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6: Nous sommes aujourd'hui le 19 mai. Le 19 mai 1957, disparaissait Alice Mia, grande figure de la défense de la pratique sportive féminine. La Nantaise est une pionnière, comme le rappelle l'ancien président du CNOSF, du Comité National Olympique et Sportif Français, Denis Massiglia.
7: Elle représente en quelque sorte une pionnière. Il faut essayer de se projeter au moment où Alice Mia était militante. Je rappelle qu'à ce moment-là, il n'y avait même pas le droit de vote pour les femmes. Donc inutile de penser à la moindre parité, voire mixité dans le sport. Et donc elle s'est battue dans un milieu profondément masculin pour que les athlètes féminines puissent avoir droit à des compétitions, en particulier aux Jeux Olympiques. Alors, il y avait des femmes aux Jeux Olympiques, mais pas des femmes de l'athlétisme, en particulier, qui est le sport numéro un. Et il a fallu une quinzaine d'années pour que la Fédération Internationale d'Athlétisme et le CIO en suivant autorisent enfin les femmes à participer dans des épreuves d'athlétisme. C'était aux Jeux de 36. Et entre-temps, Alice Mia avait fait des Jeux mondiaux féminins pour justement bousculer la hiérarchie, bousculer les habitudes et montrer aux femmes que c'était possible de pouvoir obtenir quelque chose. Donc en fait, je résumerai en disant, c'est une pionnière, elle a osé, c'est un symbole pour les femmes qui aiment le sport et qui peuvent s'inspirer d'elle pour s'engager.
6: Allez, quant à nous, on se donne rendez-vous demain avec un grand portrait, le portrait d'un grand footballeur, surtout Roger Milla. Mais ce sera demain pour d'autres histoires d'un jour avec Mémoire Sport.
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6: On se retrouve au quotidien pour Histoire d'un jour, votre éphéméride sportif sur l'antenne de Radio Zigzag. 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
3: Si vous envisagez de partir vivre à l'étranger, sachez qu'il y a des démarches qui sont rapidement nécessaires pour préparer votre départ. Une fois sur place, vous serez également soumis à des règles spécifiques. Tout d'abord, assurez-vous que vous avez le droit de séjourner dans le pays que vous avez choisi. Si vous partez dans un pays de l'espace économique européen, les règles diffèrent selon que vous soyez travailleur ou inactif. Si vous partez dans un autre pays, les formalités dépendent de la destination. Il convient de vous renseigner auprès des autorités consulaires. Informez-vous notamment sur les conditions en vigueur dans le pays en question pour pouvoir y conduire un véhicule. Ces conditions varient suivant que vous pouvez conduire dans un pays de l'espace économique européen ou que vous pouvez conduire dans un autre pays. Si vous êtes en famille, en couple, si nécessaire, renseignez-vous sur les conditions relatives au mariage d'un Français à l'étranger, à l'enregistrement d'un PACS à l'étranger. Si nécessaire, renseignez-vous sur les obligations relatives aux naissances à l'étranger ou à l'adoption d'un enfant étranger. Renseignez-vous aussi sur la possibilité d'inscrire votre enfant dans une école locale. Si vous devez chercher un emploi, renseignez-vous sur les offres proposées dans le pays en question. Consultez par exemple les emplois proposés par les institutions françaises et les organisations internationales. Si vous percevez des allocations de chômage ou de solidarité spécifiques, informez Pôle emploi avant votre départ définitif. Si vous touchez le revenu de solidarité active, informez la CAF ou la MSA de votre déménagement. Si vous avez déjà un emploi à l'étranger, votre contrat de travail peut revêtir plusieurs formes : détachement, expatriation, mise à disposition internationale. N'oubliez pas de vous occuper des formalités bancaires liées à votre déménagement. Vérifiez les règles douanières qui s'appliquent au transfert d'argent et de biens entre la France et votre nouveau pays. Et n'oubliez pas également de vous occuper de votre protection sociale.
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1: Il est 19h.
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1: Exposition au Musée européen de l'aviation de chasse du 7 février au 20 septembre. Avec Elle contre elle, l'aviation au féminin. Cette exposition met en lumière ces femmes courageuses qui ont sillonné les cieux et marqué l'histoire de l'aviation. Au début du XXe siècle, alors que l'aviation en était à ses premiers battements d'ailes, des femmes ont choisi de s'élever au-delà des normes sociales pour conquérir le ciel. Contre les préjugés, les obstacles administratifs et l'incrédulité de leurs contemporains, elles ont décollé, parfois au péril de leur vie, pour démontrer que le vol n'avait pas de genre. Cette exposition rend hommage à ces pionnières, aventurières, intrépides, savantes et passionnées, techniciennes ingénieuses et pilotes d'exception. À travers des photographies d'époque et des archives, il est retracé le parcours de 20 femmes, avec les traces indélébiles qu'elles ont laissées dans l'histoire de l'aviation. En célébrant ces femmes du ciel, nous réhabilitons leur place et rappelons que l'histoire de l'aviation est aussi profondément une histoire d'audace féminine. Allez donc voir cette exposition au Musée européen de l'aviation de chasse de Montélimar. C'est du 7 février au 20 septembre. Toutes les infos sur meacmtl.com.
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2: Le 30 et 31 mai, ne ratez pas le 71e Grand Prix bouliste de la ville de Romans-sur-Isère, un rendez-vous historique et incontournable du calendrier sportif régional. Cette année, l'ambition est au rendez-vous, avec un plateau exceptionnel. 96 équipes engagées en cadrette, 32 doublettes féminines, un concours régional jeune préparant la relève de demain. Au total, ce sont des centaines de compétiteurs, accompagnateurs et spectateurs qui se réuniront pour célébrer les valeurs de précision, de partage et de convivialité qui font la force de la boule lyonnaise. Ne ratez pas cet événement sportif qui aura lieu au stade bouliste Émile Gras à Romans. Organisé par l'association Orcavous, venez découvrir plus de 150 exposants le dimanche 24 mai de 6h à 18h pour les puces de la voulte sur les deux places centrales de la ville, place Jarja et Debar, regroupant exposants professionnels et particuliers. Pour plus d'informations, téléphonez au 04 75 85 16 22.
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3: Happy birthday to you, joyeux anniversaire. C'est peut-être le vôtre cette semaine ? Bah bon anniversaire. Ouais. C'est le nôtre aussi. Ah oui, c'est le nôtre. 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
1: Un concert ce 31 mai à Crepy avec In Montana, un chœur de femmes. C'est des chants grégoriens avec des pièces en polyphonie de toute époque à ne pas rater. C'est à partir de 18h ce 31 mai à la chapelle Saint-Jean de Crepy. Toutes les infos sur chapellesaintjean.com. Ce 21 mai aura lieu Bébé Ludo, des jeux pour les tout-petits, c'est avec la ludothèque de Romans. Vous pourrez découvrir et essayer une sélection de jeux adaptés à vos tout-petits. Ce 21 mai, c'est à partir de 10h à la MJC, rue Ninon-Valin, à Romans-sur-Isère. Toutes les infos sur médiathèque.valenceromansaglo.fr.
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1: Aujourd'hui, nous avons le plaisir d'accueillir Margot pour la présentation de son groupe de running Run et Papote. Bonjour Margot.
2: Bonjour.
1: Comment est né votre groupe de running et qu'est-ce qui vous a donné envie de le créer ?
2: Alors, déjà, je suis quelqu'un qui aime faire beaucoup de sport. Et à côté, je suis également freelance en marketing, Margot Marketing du coup, et donc j'adore créer, et j'adore rassembler les personnes, et j'adore le sport, donc j'ai fait quelque chose qui combine les trois, et c'est pour ça que j'ai créé Run and Papote.
1: Et quel est l'objectif de ce groupe ?
2: L'objectif du coup, c'est de réunir donc des filles, donc deux fois par semaine, on se réunit le lundi pour le moment et le jeudi pour courir ensemble et partager un bon moment, donc à la fois rencontrer des nouvelles personnes, et à la fois faire du sport, tout en se sentant en sécurité.
1: Y a-t-il une fréquence de sortie ?
2: Il y a deux sorties par semaine, le lundi à 18h30 et le jeudi du coup à 19h. Et après, en fonction des personnes, on a une conversation du coup sur Instagram où elles peuvent éventuellement proposer de nouvelles sorties aux horaires qui les arrangent.
1: Et quel type de parcours vous favorisez ? Plutôt les sentiers, la ville ? Quelle distance ? Et est-ce que vous courez uniquement sur Tournon ?
2: Alors, on court sur Tournon. Et tournons, on fait minimum 5 km et souvent on en fait un peu plus parce que finalement quand on papote, et ben on se rend pas compte que ça passe vite. Et après on fait donc de la route, du sentier, également on court parfois dans les vignes aussi, à Talermitage.
1: Ah oui, c'est vrai que ça c'est une bonne idée de courir dans les vignes. Et est-ce que le groupe est ouvert à tous les niveaux ?
2: Vraiment tous les niveaux, débutants compris, parce qu'en fait 5 km, il y a plein de personnes qui l'ont jamais fait. Et finalement quand elles participent, et ben elles y arrivent largement et après on s'adapte. Donc, il n'y a pas de souci.
1: Et pourquoi 100% filles ?
2: Alors, parce qu'il y a des filles qui n'osent pas courir en présence de personnes, enfin, d'hommes, pour diverses raisons. Et du coup, on avait fait un petit cocon, voilà, entre filles. Et puis, en même temps, ça fait peut-être un peu aussi moins drag ou Tinder si on serait plus mixte. Mais c'est vrai qu'après, ça peut évoluer. Je pense qu'après, quand on sera de plus en plus nombreuses, on l'ouvrira aux personnes, enfin aux hommes, parce qu'on a aussi des demandes et je pense que ça peut être intéressant. Mais c'est vrai qu'au début, ça peut être compliqué parce que si on n'est que deux ou trois, une fille peut se retrouver peut-être avec deux hommes et elle n'a pas forcément l'envie ou elle a peur que peut-être ça soit plus ambigu et qu'au final, bah, elle ne se concentre pas sur juste le plaisir du sport.
1: Quelle est la démarche à suivre pour rejoindre votre groupe ?
2: On met des publications donc fréquemment sur Instagram, donc c'est Run and Papote, c'est Run and Papote même Tournon, après il faut rajouter. Et donc il faut commenter sous la publication, dire qu'on est intéressé, et une fois que vous commentez, après on vous rajoute sur la conversation, et c'est là justement où après on discute des sorties, éventuellement on peut en proposer des nouvelles.
1: Est-ce que vous avez des projets pour l'avenir, des évolutions envisagées ?
2: Alors après, on a pour projet de faire des collaborations, parce que moi à côté j'ai déjà un compte Instagram qui s'appelle Chin Montélimar, où je fais des rencontres entre filles qui à la fois découvrent les activités des artisans locaux. Et du coup, je peux éventuellement, enfin, ça serait en tout cas ce que j'envisage, c'est à l'avenir de proposer quelque chose qui mixe running et une autre activité chez un commerçant, par exemple, faire un after work ou de la poterie après le running, ou voilà. Essayer de mixer deux activités.
1: D'accord. Ah ouais, ça c'est très intéressant. Je pense que ça pourra amener un peu plus encore de personnes pour se joindre à vous. Du coup, alors moi je me questionne, quel est le secret pour garder une bonne ambiance et pour motiver le groupe ?
2: Le secret, je pense que c'est le collectif qui fait que les discussions sont diversifiées et que ça motive. C'est de faire venir plein de personnes de différents horizons et en fait on se rend compte qu'on a plein de points communs et pas que le sport. Et du coup ça fait de belles rencontres à côté, donc ça crée une bonne ambiance et puis on se donne plein de secrets sur le sport, sur comment bien respirer. Donc en fait c'est hyper intéressant de venir, c'est qu'à la fois on fait du sport et on apprend aussi plus sur ce sport. Donc la diversité des échanges, c'est une plus-value et ça motive.
1: Ouais, exactement. Et est-ce que vous avez un message à faire passer à nos auditeurs ?
2: Eh ben, vous pouvez nous suivre du coup sur Run and Papote. Ça sera avec plaisir. Si vous êtes un homme, vous inquiétez pas, bientôt on ouvrira sûrement à d'autres personnes et à une plus grande communauté.
1: D'accord, et ben super. En tout cas, merci Margot d'avoir participé à cette petite interview et nous vous souhaitons une belle réussite dans vos projets.
2: Merci beaucoup.
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1: Et il est temps de retrouver nos offres d'emploi sur la Drôme et l'Ardèche avec nos partenaires. France Travail crée et recherche un serveur ou une serveuse en restauration. C'est pour un travail saisonnier de 5 mois de 35 heures hebdomadaires. Vous assurez l'accueil des clients, vous prendrez les commandes et conseillerez, vous assurez le service en salle et en terrasse et vous gérerez les encaissements. Les débutants sont acceptés pour ce travail saisonnier de 5 mois de 35 heures hebdomadaires, lieu de travail au garage à Grasse. France Travail, Pierre Latte recherche barman ou barmaid, c'est pour un CDD de 4 mois de 39 heures hebdomadaires. Vous serez chargé d'accueillir et de conseiller la clientèle, de préparer et servir les boissons et d'entretenir le bar et son environnement, ainsi que de gérer l'approvisionnement et le stock. Une expérience de 12 mois ou une saison serait souhaitée pour ce CDD de 4 mois de 39 heures hebdomadaires, lieu de travail Pied Guébard à Saint-Paul-Trois-Châteaux. France Travail Aubenas recherche un serveur en restauration, homme ou femme. C'est pour un travail saisonnier de 4 mois, de 42 heures hebdomadaires. C'est un poste à pourvoir dès que possible et ce jusqu'au 30 septembre. Pour un service uniquement le soir, une expérience de 4 ans est demandée ainsi qu'un anglais courant souhaité pour ce travail saisonnier de 4 mois, de 42 heures hebdomadaires. Lieu de travail, l'ANAS. France Travail Aubenas recherche un cuisinier en village vacances, homme ou femme. C'est pour un travail saisonnier de 1 mois, de 35 heures hebdomadaires. Vous travaillerez sous la responsabilité du chef de cuisine ou du second de cuisine et serez chargé de réaliser les préparations culinaires et d'assurer le nettoyage, l'entretien et le rangement des postes de travail. Une expérience de 12 mois est souhaitée pour ce travail saisonnier de 1 mois, de 35 heures hebdomadaires. Lieu de travail, le domaine Loup Capitel à Voguet. France Travail Annonay recherche un vendeur ou une vendeuse en boulangerie-pâtisserie. C'est pour un CDI de 35 heures hebdomadaires. Vos missions, accueil, vente et mise en place des réapprovisionnements, encaissement des clients et participer à l'entretien de l'espace de vente. Les débutants sont acceptés, c'est à PEBEP équivalent souhaité pour ce CDI de 35 heures hebdomadaires. Lieu de travail à la boulangerie Feuillette à Davézy.
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2: Partons aujourd'hui dans notre chronique des sorties incontournables vers la chapelle en Vercors, aux Bruyères, une agréable balade patrimoniale qui va vous permettre de découvrir une partie de l'histoire parfois douloureuse de la commune de la chapelle en Vercors. Partez à la découverte des traces de l'histoire de la chapelle, dont le village fut en grande partie détruit pendant la Seconde Guerre mondiale. À découvrir parmi les divers patrimoines la reconstruction du village, où vous fait passer le début de la randonnée. Son clocher, du XIIe siècle, est un des rares bâtiments qui a échappé au bombardement et à l'incendie du village en juillet 1944. Vous pourrez aussi admirer le château de Foirevieille ou encore la cour de la ferme Albert. Une randonnée de niveau facile, 4,9 km pour environ 1h30, un dénivelé de 141 mètres, il s'agit d'une boucle. Bonne balade à vous.
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Une soirée intitulée Voyage au XVIIIe siècle dans le cadre des nuits européennes des musées. Ça sera ce 23 mai à Valence. Au cours de cette soirée conviviale et festive, voyager au cœur du siècle et des Lumières et plonger dans l'univers de l'art et de l'élégant lors d'un bal costumé du XVIIIe siècle où l'histoire rencontre la danse. Dans vos plus beaux atouts,

0: dispositif Art Plastique vous présentera son projet d'éducation artistique de 19h à 20h sur le plateau des Mosaïques. Tout cela ce 23 mai à partir de 19h au musée aux 4 places des Ormeaux à Valence. Toutes les infos sur museedevalence.fr. Spectacle ce 30 mai, c'est à Montoison avec Dame Guichotte, une épopée théâtrale et musicale portée par 40 comédiens et comédiennes, chanteurs et musiciens, où le chœur, formé d'habitants d'une quinzaine de villages entre Cré et Montélimar, devient le cœur battant du récit. Daniel se lance dans un grand défi, mettre en scène les aventures de Don Quichotte avec sa chorale, mais la maladie d'Alzheimer la rattrape. Comment continuer à faire récit quand sa propre histoire s'échappe? Une épopée théâtrale et musicale pour 40 artistes par la compagnie Furtive Épopée, un spectacle Samuel Guizek. Ce 30 mai, c'est à 21h, quartier Margoulon à Montoison. Toutes les infos sur furtiveépopée.fr.
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Aujourd'hui, dans notre chronique des sites incontournables, évoquons le musée du Nougat, fabrique Arnaud Soubeyran, à Montélimar. Installé au sein de la fabrique la plus ancienne de Montélimar, le musée du Nougat Arnaud Soubeyran est un espace ludique et gourmand unique en son genre. Un lieu étonnant, original et savoureux où l'on assiste en direct à l'élaboration du nougat et autres confiseries à déguster au salon de thé, côté terrasse ou cheminée. Petite restauration de midi bio et locale. Toutes les fabrications sont artisanales. Cuisson du nougat en chaudron de cuivre, guimauve au blanc d'œuf, calisson de Provence et caramel maison. Le comptoir de vente est une véritable caverne d'Ali Baba version 1001 nougat. En ce qui concerne les ouvertures, c'est très simple. C'est

0: ouvert toute l'année, sauf le 25 décembre et le jour de l'an tout de même, du lundi au samedi, de 9h à 19h. Retrouvez tout sur ce musée du nougat à www.nougatsoubéran.com ou en composant le 04 75 51 01 35.
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0: Une visite guidée ce 23 mai, c'est un roman avec la balade au fil de l'eau et le canal de la Martinette. Et c'est dans le cadre de la fête de la nature. La Martinette est un canal millénaire creusé par les bénédictins, fondateurs de l'abbaye de Saint-Barnard. Venant des marais de Perrin, elle traverse au roman et se jette dans l'Isère au quartier de la Prelle. Cœur industriel ancestral de la ville, le canal perd son rôle au 19e siècle. Aujourd'hui, une promenade le long de ses rives permet d'admirer Iris, Consoude, Triton, Sansu ou encore Libellule. Une visite conçue et proposée par l'association de sauvegarde du patrimoine romanais Péageois. C'est sans réservation préalable pour ce 23 mai. Le rendez-vous est fixé à 14h30, côte des Chapeliers, à Romans-sur-Isère. Et pour en savoir plus, romans-patrimoine.fr. Ce 23 mai, à Montédier, ce sera les 40 ans de la CRIRAD, avec conférences, spectacles, concerts et animations. Depuis 40 ans, la CRIRAD fait la lumière sur la radioactivité. Conférences, théâtre d'impro, concerts, stands, animations, buvettes et food truck. Rejoignez-les pour partager ce moment de mémoire, d'échange et de fête. Ça se passera à la salle Marcel Pagnol à Montélier pour un événement mêlant expertise indépendante, conférences, discussions et animations artistiques. Et pour rappel, la CRIRAD a été fondée en mai 1986 suite à l'accident nucléaire de Tchernobyl en Ukraine. L'association revient sur ses 4 décennies d'engagement citoyen et scientifique autour des risques liés à la radioactivité. Un événement scientifique et festif pour tous et toutes. Ce 23 mai, c'est à partir de 9h à la salle Marcel Pagnol à Montélier. Plus d'infos sur CRIRAD, CRIRAD.org.
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1: Il est 20h.
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2: Soyez les bienvenus sur Radio Zigzag, votre radio locale dans le Rovaltin, 102 FM, vous êtes avec nous en Vallée du Rhône, et 102.4 FM dans le bassin romanais. J'ai de très bonnes nouvelles pour vous côté météo. En attendant, un petit rappel, moi, demain matin, entre 5h58 et 9h du matin, on fêtera tous ensemble les 12 ans du Zigzag Café. À cette occasion, il y a plein de cadeaux à gagner sur radiozigzag.com dans la rubrique jeux. Et puis une émission complètement et totalement spéciale, les amis, puisque je n'aurai le contrôle que de la météo. Je ne sais pas du tout ce qui va se passer. Il y aura surprise pour vous, ouais, mais il y aura également surprise pour moi. Donc demain matin, 5h58, 9h, vous n'êtes pas là, vous enregistrez, parce que je pense qu'on va s'en rappeler de celle-là. Ah, c'est clair. Bon, on va se rappeler aussi de ce bulletin météo, les amis, parce que je vous en parle depuis plusieurs jours. L'été arrive, tout ça. Bon, ça y est, hein, l'été est là. Bah oui, ouais, ça commence les amis pour demain. Demain, mercredi 20, c'est du soleil. C'est du soleil du matin au soir. Encore petite fraîcheur le matin, au lever du jour. Demain matin, on sera sur du 11 degrés en vallée du Rhône. Et dans l'après-midi, on gagne 4 degrés par rapport à mardi. On sera sur du 27 degrés. Jeudi 21, c'est bien ensoleillé, température 29 degrés. Vendredi 22, c'est du plein soleil, 30 degrés. Samedi 23, c'est du plein soleil, 31 degrés. Dimanche 24, c'est bien ensoleillé, malgré quelques petits passages nuageux, mais sans conséquence, 31 degrés. Alors oui, on vous avait parlé de peut-être quelques orages pour dimanche. En fait, non, ces orages, si il y a orage, parce que c'est même pas sûr. Ça serait peut-être pour le milieu de la semaine prochaine, mais j'insiste bien, c'est pas sûr du tout. Bon, en attendant, température, elles prennent leurs aises, elles grimpent et elles vont continuer à grimper, les amis, tout du moins le début de la semaine prochaine, puisqu'on va gagner 1 degré chaque jour à tel point que, par exemple, mercredi prochain, on pourrait atteindre sur le Rovaltin la barre des 34, voire localement 35 degrés. Oui, c'est l'été. Alors, bien évidemment, largement au-dessus des normales saisonnières. Et ces températures sont des températures à l'abri, à l'ombre. Donc, en plein cagnard, c'est le terme, le cagnard, la chaleur. Donc, si vous ne l'aimez pas, préparez-vous parce que ça va chauffer. Ça va chauffer. Je vous rappelle que nous sommes quand même qu'au mois de mai. Hein ? Qu'est-ce qui va nous attendre cet été ? Écoutez, on verra bien. On pourrait peut-être avoir un été très chaud, mais orageux aussi. Mais ça, c'est qu'une tendance à long terme.
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2: Vous pouvez donner votre sang en collecte fixe ce mercredi au 72 avenue du docteur Paul Santi à Valence de 9h à 14h. Et vous pourrez donner également votre sang en collecte mobile ce mercredi 20 mai à Terre-l'Hermitage à l'espace Charles Trenet et ce de 14h30 à 19h.
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1: Et aujourd'hui, je vous propose de partir à la découverte de la cité de la chaussure, plongée dans l'univers de la fabrique de la chaussure à Romans, capitale historique de la chaussure. Ouvert depuis mai 2019, ce lieu unique en France regroupe une boutique de chaussures entièrement fabriquée à Romans et des ateliers de fabrication visitables. Une visite incontournable à la cité de la chaussure vous permettra de comprendre le lien très fort entre Romans et la chaussure, mais aussi de visiter les ateliers de fabrication pour découvrir ce savoir-faire local historique. La cité de la chaussure, c'est au 36 place Jean Jaurès, à Romans-sur-Isère. Toutes les infos sur citedelachaussure.fr.
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0: Ce 30 mai, à bord de péage, ce sera les puces des couturières et loisirs créatifs. L'association brade le surplus de tissus, fils et merceries diverses. C'est ouvert aux exposants professionnels et artisans à couture, broderie, patchwork, laine, tricot et loisirs créatifs. Il y aura également la présence d'un affûteur avec les tranchants montagnards, et ce toute la journée, pour aiguiser vos couteaux, ciseaux, outillages de jardin et même vos crampons et piolets. C'est donc ce 30 mai de 9h à 17h au parc Maussan à Bourg-de-Péage. C'est organisé par l'association Les Cousettes. À noter également buvette et restauration sur place, et pour les renseignements et les réservations, le 07 50 27 11 96. Un spectacle d'impro avec les Givrés ce 21 mai, c'est à Valence, avec Breaking Impro. Plus de 10 ans de rire sans jamais apprendre une ligne de texte, les Givrés pratiquent le théâtre d'improvisation sur Valence depuis 2006 et proposent de nombreux formats, match, catch, etc. Retrouvez-les lors d'un Breaking Impro à l'Esprit M ce 21 mai, c'est à partir de 20h30 au 142 Avenue de Provence à Valence. Toutes les infos sur givrés.fr.
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1: Et aujourd'hui, découvrons Au nom de quoi, le roman d'Amélie Antoine, paru aux éditions Scrinéo. Le 13 novembre 2015, tous se rendent au Bataclan pour assister à un concert. Ce soir-là, tous verront leur vie basculer. Si les personnages de ce roman sont fictifs, ce qu'ils vont vivre ce soir-là ne l'est pas. Retrouvez Au nom de quoi dans vos librairies et dans vos plateformes Marketplace.
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0: concert super-héros ce 20 mai à Valence avec l'univers musical Marvel DC Comics. C'est par le prisme de l'évolution des musiques qui les ont accompagnés que je vous propose de les redécouvrir lors de ce concert. Une conférence sans super pouvoir mais dans une super ambiance. Une formation constituée des grands élèves instrumentistes avant du conservatoire. L'orchestre Résonance œuvre à la création d'un répertoire original riche et varié. Batman, Wonder Woman, Superman, Spider-Man, Avengers ou X-Men, qu'ils viennent de DC Comics ou de l'univers Marvel, nous connaissons tous d'une manière ou d'une autre ces super-héros et super-héroïnes. Et si la plupart ont fait l'objet d'adaptations cinématographiques récentes, tous ont eu une vie bien avant et pour certains depuis les années 60. Une atmosphère festive portée par l'orchestre Résonance, dirigée par Stéphane Ducroz, les arrangements et orchestrations des étudiants de la classe de musique à l'image du conservatoire et les explications et commentaires de Nathaël Berguez. Ce 20 mai, c'est à partir de 20h30 au conservatoire, au 32 avenue Georges Clemenceau à Valence. Toutes les infos sur conservatoire.valenceromanaglo.fr. Il y aura une conférence ce 23 mai à Mourses avec le grand siècle des âmes, les arts religieux au temps de la marquise de Sévigné. Une conférence par Julien Béchard, archiviste historien et chargé de cours, qui présentera la spiritualité du XVIIe siècle en l'illustrant avec les objets de l'exposition Le grand siècle des âmes, les arts religieux au temps de la marquise de Sévigné. Ça sera donc ce 23 mai à 18h au musée d'art sacré à Mourses. Toutes les infos sur museartsacré.fr.
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1: Atelier bébé au musée dans le cadre de Nature Peinture, c'est ce 27 mai à Valence. D'un jardin à une forêt, les enfants partent à la rencontre de la nature. Ils récoltent, écoutent et observent toutes les merveilles qu'elle peut nous offrir. Donc n'hésitez pas, inscrivez votre enfant ce 27 mai, c'est à 10h30 au musée de Valence, 4 places des Ormeaux. Info RSA sur museedevalence.fr. Une visite guidée ce 30 mai du côté de Romans-sur-Isère avec les métiers d'autrefois en vitrine. Cette balade vous amène à la découverte du passé artisanal de Romans au gré de vitrines évoquant les métiers d'autrefois. Découvrez le concept qui a inspiré la création de ces mises en scène uniques. Une visite conçue et proposée par l'association de sauvegarde du patrimoine romanais et péageois. C'est sans réservation avec une libre participation. Ce 30 mai, le rendez-vous est fixé à 14h30, place Perrault de Verdun à Romans-sur-Isère. Toutes les infos sur romans-patrimoine.fr.
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0: concert ce 29 mai à Valence avec les Indes Galantes par le chœur Odyssée. Et si l'opéra devenait une fête, le chef-d'œuvre baroque de Rameau revient dans une version courte du chœur Odyssée, mise en scène avec deux chanteurs solistes, un ensemble instrumental, 25 choristes et les jeunes collégiens de Saint-Victor. Après plus de 1200 spectateurs conquis lors des précédentes représentations à Chabeuil, Dulfi, Chomérac et Cré, les Indes Galantes poursuivent leur envolée baroque à Valence. Préparez-vous à embarquer pour une expédition inédite portée par deux solistes d'exception. C'est à l'IND ce vendredi 29 mai au 91 rue Montplaisir à 20h30. Toutes les infos sur coeurodyssée.wordpress.com. Humour, ce 29 mai, c'est à Châteauneuf-sur-Isère avec Redouane Bouguéraba. Des anecdotes désopilantes, il en a beaucoup à vous raconter. Il explique son parcours, sa réalité, son aventure incroyable, ses rencontres improbables, toujours avec le même ton, déconcertant et hilarant. Celui qui lui est propre, rempli d'impro. Ce 29 mai, c'est à 20h à Aulac, au 430 route du lac, à Châteauneuf-sur-Isère. Info et résa sur o-lac.com.
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1: Il est 21h.
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2: Si vous envisagez de partir vivre à l'étranger, sachez qu'il y a des démarches qui sont rapidement nécessaires pour préparer votre départ. Une fois sur place, vous serez également soumis à des règles spécifiques. Tout d'abord, assurez-vous que vous avez le droit de séjourner dans le pays que vous avez choisi. Si vous partez dans un pays de l'espace économique européen, les règles diffèrent selon que vous soyez travailleur ou inactif. Si vous partez dans un autre pays, les formalités dépendent de la destination. Il convient de vous renseigner auprès des autorités consulaires. Informez-vous notamment sur les conditions en vigueur dans le pays en question pour pouvoir y conduire un véhicule. Ces conditions varient suivant que vous pouvez conduire dans un pays de l'espace économique européen ou que vous pouvez conduire dans un autre pays. Si vous êtes en famille, en couple, si nécessaire, renseignez-vous sur les conditions relatives au mariage d'un Français à l'étranger, à l'enregistrement d'un PACS à l'étranger. Si nécessaire, renseignez-vous sur les obligations relatives aux naissances à l'étranger ou à l'adoption d'un enfant étranger. Renseignez-vous aussi sur la possibilité d'inscrire votre enfant dans une école locale. Si vous devez chercher un emploi, renseignez-vous sur les offres proposées dans le pays en question. Consultez par exemple les emplois proposés par les institutions françaises et les organisations internationales. Si vous percevez des allocations de chômage ou de solidarité spécifiques, informez Pôle emploi avant votre départ définitif. Si vous touchez le revenu de solidarité active, informez la CAF ou la MSA de votre déménagement. Si vous avez déjà un emploi à l'étranger, votre contrat de travail peut revêtir plusieurs formes : détachement, expatriation, mise à disposition internationale. N'oubliez pas de vous occuper des formalités bancaires liées à votre déménagement. Vérifiez les règles douanières qui s'appliquent au transfert d'argent et de biens entre la France et votre nouveau pays. Et n'oubliez pas également de vous occuper de votre protection sociale.
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Happy birthday to you, joyeux anniversaire. C'est peut-être le vôtre cette semaine. Bah bon anniversaire. Ouais. C'est le nôtre aussi. 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
2: Bonjour, bonjour, c'est l'actu du lundi. Et pour bien commencer, c'est Didier Deschamps, notre premier invité. Il a sorti sa liste pour la prochaine Coupe du Monde et ne fait pas que des heureux. C'est le cas d'Eduardo Camavinga, le milieu du Real, écarté.
3: Oh mince, comment il a fait pour être écartelé?
2: J'ai pas dit écartelé, Didier, j'ai dit écarté.
3: Oui, oui, oui, tout va bien. Oui, oui, les Bleus se concentrent. Ils sont heureux de se retrouver pour de grandes ambitions.
2: Ouais, sauf Camavinga.
3: Comment vous dites Cava comment?
2: Camavinga, Didier, qui faisait partie de tous les rassemblements jusque-là et qui n'est pas dans votre liste.
3: Ah, ben ça, je suis désolé pour lui. Hein. Soit il a raté le train, soit je ne l'ai pas sélectionné.
2: Je crois que c'est la deuxième hypothèse, non?
3: Oui, sans doute. Mais vraiment, le nom Cavajimba... Ça ne me dit rien, hein. Bon, remarquez, avec un nom pareil, heureusement qu'il n'est pas dans la liste, hein. J'aurais jamais réussi à bien prononcer son nom.
2: Et si je vous dis Eduardo, ça vous dit rien?
3: Ah, Eduardo, mais évidemment, quel joueur exceptionnel, bourré de talent et quelle gentillesse.
2: Et malgré tout ça, vous ne le prenez pas.
3: Qui ça?
2: Dialogue de sourds. Lui a bien entendu que vous comptiez sur lui, c'est bien sûr Kylian Mbappé.
4: Ouais, trop content, content. Hé, coach Dédé, à chaque fois que je vais marquer un but, tu finiras sous la douche.
3: Non mais c'est fini Kylian, pour la peine tu seras remplaçant.
4: Oh, on va trop se marrer à la Coupe du Monde. Dédé dans le jacuzzi, dédé dans le jacuzzi.
3: Bon, rappelez-moi les coordonnées de ce Eduardo Cavaninja. J'ai peut-être une place pour lui.
2: Ça promet, ce samedi avait lieu l'Eurovision, présenté notamment par Stéphane Bern et Camille Serre.
3: Serre, ouvre-moi ou le chasseur te tuera.
2: Vous auriez pu faire l'Eurovision Stéphane, une belle prestation de la chanteuse tricolore Monroe, qui a fini malgré tout à la 11e place.
3: Oh oui, la jeune Monroe était tellement éblouissante. Elle en a mis plein la vue au public. Un véritable carton.
2: Mais pas vraiment un carton, puisqu'elle a terminé 11e.
3: Non, mais le carton, je vous explique. C'est juste pour y ranger tous les accessoires et autres souvenirs de sa courte carrière de chanteuse. Elle en a plus besoin, puisqu'elle vient d'être embauchée comme hôtesse de caisse dans un grand supermarché.
2: Je vous trouve un peu sévère, Stéphane. Je suis sûr qu'on la reverra. On reverra son talent. Elles aussi ont du talent. Ce sont nos rugby women françaises qui se sont bien battues hier contre les Anglais. Mais défaite 43 à 28. Laporte et Moscato ont bien sûr suivi ce match.
5: Et t'as vu Vincent, la rose nous a piqué. C'est la deux culottés, je sais pas si je m'en remettrai. Et du coup, c'est décidé, je boycotte les produits anglais.
6: Mais Bernard, c'est la loi du sport, les Anglaises étaient plus fortes. Tu vas pas me dire que tu vas boycotter les fish and chips?
5: Ah ouais, t'as raison. Y a pas mieux que les fish and chips pour me réconcilier avec les Anglais.
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1: Si c'est ça que tu aimes. Alors, je ne peux rien pour toi. Pour les autres, Good Morning Music, tous les jours, une pause gourmande et multicolore. Aujourd'hui, on zappe la soupe avec Tools You Can Trust et la métallique et froide Working and Shopping. À l'époque bénie où les médias avaient encore des couilles et passaient du rock, certains des présentateurs qui s'adonnaient avec enthousiasme à la chose jouissaient d'une vraie renommée. Leurs noms et programmes étaient gages de magnifiques découvertes. En France, il y a eu deux cônes, Philippe Manœuvre, Bernard Lenoir, Patrice Blanc-Francard, Alain Manneval, François Divot, Yves Bigot et quelques autres. Néanmoins, le plus célèbre d'entre eux restera à jamais l'anglais John Peel, qui a œuvré sur la BBC de 67 à 2004, soit 37 ans dédiés à sa passion de mille musiques. John Peel aimait la musique pour ce qu'elle était, un foutoir magnifique où tous les gens avaient leur place du moment qu'on ne les entendait nulle part ailleurs. Ce titre nous a fait découvrir plus de musique qu'aucun autre. Il était l'Indiana Jones des platines, toujours à la recherche du Saint Graal musical, qu'il s'agisse d'un riff punk, rugueux ou de la mélopée d'une voix éthérée. Si tu te mettais à bidouiller dans ton garage avec trois cordes, un manche à balai, une boîte à biscuits et des rêves de gloire, Peel, tôt ou tard, te dénichait et te donnait ta chance à la radio. Aucun autre animateur radio n'a eu un tel talent de défricheur et novateur. Il comprenait et anticipait les soubresauts de la musique avant tout le monde. Bien des modes, des groupes et des artistes lui doivent d'avoir eu leur heure. Pour autant, tous les groupes programmés ou invités en direct n'ont pas connu de lendemain qui chante. Beaucoup d'entre eux ont sombré dès le lendemain dans les oubliettes de l'histoire de la musique, qui ainsi regorge de sons et d'histoires incroyables pour qui s'aventure sans crainte dans ses méandres, lampe vissée sur le crâne. C'est comme ça que je suis tombé sur Tools You Can Trust, un combo industriel expérimental du début des années 80 qui, malgré trois passages dans l'émission de John Peel, a disparu corps et âme en moins de temps que ne durait un solo de triangle, probablement à trop mélanger musique et discours politique. Candy Gronaz, formé à Manchester par le duo Ben Steadman et Rob Ward, accompagné par une flopée de musiciens plus ou moins impliqués dans le projet musical, plutôt moins que plus si l'on considère l'issue de la chose, Tools You Can Trust offrait une musique mêlant batterie et percussion métallique, clavier froid et guitare minimaliste, dans une mouvance plutôt en vogue à l'époque, celle représentée par des groupes comme Daft, Liaison Dangereuse ou Dave Ball, ce dernier ex-fondateur de Soft Cell, je reviendrai prochainement sur lui. Les quelques concerts qu'ils ont donnés étaient fortement politisés, plus d'un spectateur se demandant confusément s'il n'était pas plutôt devant un piquet de grève. Fais abstraction des paroles, écoute leur son, demain tu les auras oubliés, mais c'est pas grave, après tout ils sont habitués, c'est la musique comme on l'aime. Vu sur YouTube, 29 000, durée de la chanson 3 minutes 10, Tools You Can Trust, Working and Shopping.

0: Les auditeurs-trices qui ont drôlement aimé Working and Shopping de Tools You Can Trust ont également seulement adoré l'épisode 124, Polyrock, le 187, Jade Vio, et le 211, Proto-Martyr. Good Morning Music te retrouve demain pour une nouvelle chronique, sauf si c'est dimanche, gros naze à des lessives en retard et du chablis au frais. www.goodmorningmusic.net pour y écouter tous les épisodes en retard, suggérer des chansons ou parler de musique en t'accoudant au bar. N'oublie pas d'alimenter l'ego de gros naze en laissant un chouette commentaire et plein d'étoiles sur ta plateforme habituelle de podcast.
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1: Il est 22h.
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9: Bonjour à tous, l'actualité auto-moto du jour. La marque Opel va fabriquer un nouveau SUV électrique en Espagne, mais la base n'est pas celle que l'on pourrait attendre. Ce n'est plus un secret, Opel prépare un nouveau SUV électrique compact qui sera produit en Espagne à partir de l'année 2028. Mais contrairement aux précédentes productions qui étaient communes avec des plateformes Peugeot, entre autres, la marque à l'éclair se tourne désormais vers un partenaire nouvellement intégré au groupe, le chinois Leapmotor. Opel veut en faire un produit à part entière avec son propre style, une mise au point spécifique et une interface dédiée tout en profitant de la rapidité de développement et de la structure de coût de Leapmotor. Le futur SUV électrique compact d'Opel reposera sans doute sur la base technique du Leapmotor B10, ce qui en fera donc la première Opel développée sur une architecture chinoise dans le cadre de l'alliance entre Stellantis et Leapmotor. Cette particularité est centrale car derrière ce futur modèle placé entre le Frontera et le Grand Land, le groupe franco-italo-américain cherche surtout à accélérer, réduire ses coûts et répondre donc à la pression des constructeurs chinois sur l'électrique abordable. Affaire à suivre donc, mais pas avant l'année 2028. On se retrouve très vite avec d'autres actus automoto.
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2: Nous sommes aujourd'hui le 19 mai. Le 19 mai 1957, disparaissait Alice Mia, grande figure de la défense de la pratique sportive féminine. La Nantaise est une pionnière, comme le rappelle l'ancien président du CNOSF, du Comité National Olympique et Sportif Français, Denis Massiglia.
3: Elle représente en quelque sorte une pionnière. Il faut essayer de se projeter au moment où Alice Mia était militante. Je rappelle qu'à ce moment-là, il n'y avait même pas le droit de vote pour les femmes. Donc inutile de penser à la moindre parité, voire mixité dans le sport. Et donc elle s'est battue dans un milieu profondément masculin pour que les athlètes féminines puissent avoir droit à des compétitions, en particulier aux Jeux Olympiques. Alors, il y avait des femmes aux Jeux Olympiques, mais pas des femmes de l'athlétisme, en particulier, qui est le sport numéro un. Et il a fallu une quinzaine d'années pour que la Fédération Internationale d'Athlétisme et le CIO en suivant autorisent enfin les femmes à participer dans des épreuves d'athlétisme. C'était aux Jeux de 36. Et entre-temps, Alice Mia avait fait des Jeux mondiaux féminins pour justement bousculer la hiérarchie, bousculer les habitudes et montrer aux femmes que c'était possible de pouvoir obtenir quelque chose. Donc en fait, je résumerai en disant, c'est une pionnière, elle a osé, c'est un symbole pour les femmes qui aiment le sport et qui peuvent s'inspirer d'elle pour s'engager.
2: Allez, quant à nous, on se donne rendez-vous demain avec un grand portrait, le portrait d'un grand footballeur, surtout Roger Milla. Mais ce sera demain pour d'autres histoires d'un jour avec Mémoire Sport.
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0: reprise des tubes sur Radio Zigzag d'ici quelques instants.
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3: Salut à tous, au cinéma cette semaine, Star Wars, The Mandalorian and Grogu.
4: Je ne traque que des criminels de guerre impériaux. On va tous les éliminer les uns après les autres.
5: Il ne s'agit pas de vengeance, il s'agit de prévenir une guerre de plus.
3: Dans une galaxie encore secouée par la chute de l'Empire, les menaces impériales refont surface un peu partout. Pour maintenir l'ordre, la Nouvelle République fait appel à une valeur sûre.
4: Attache-toi.
5: Il leur faut un professionnel.
4: Accroche-toi.
5: Que lui arriverait-il si vous n'étiez plus là pour le protéger ?
4: Tout va bien ?
3: Le film promet un retour spectaculaire dans l'univers culte de la saga, avec des combats de nouveaux ennemis.

0: Et forcément, quelques surprises pour les fans. Et au casting, on retrouve Pedro Pascal, Sigourney Weaver et Jeremy Allen White.
1: Creo que terminó el guión.
2: ¿Estás contento?
1: Creo que se queda un poco corto, le falta algo, no sé.
2: Pero siempre dices lo mismo cuando terminas de escribir, ¿no?
0: Pedro Almodóvar est de retour à Cannes cette année avec Autofiction. Dans ce film en compétition, on suit Raoul, cinéaste culte qui transforme un événement intime en scénario pour son prochain film. En imaginant Elsa, une réalisatrice qui lui ressemble étrangement, il se retrouve piégé dans un véritable jeu de miroir.
1: Está bien, Santi, no empieces tú ahora.
3: Como si pudieras decidir sobre la vida de la gente. Pero como no quites esa parte del guión, te haré la vida imposible.
1: Te has vuelto loca.
4: Si hay un final, no parece que vaya a ser feliz.
0: Voilà pour les sorties ciné. Bon film et à la semaine prochaine.
5: Ben justement, j'allais regarder une cassette.
6: Ah oui, laquelle?
5: Oh, je sais pas encore, sans doute un film d'horreur.
6: Vous aimez les films qui font peur? Je ne sais toujours pas votre nom.
5: Ça vous avancera à quoi de le connaître?
6: J'aime bien savoir qui je regarde.

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1: Il est 23h.
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0: La suite de la musique dans quelques instants.
1: Et aujourd'hui, pourquoi dit-on mettre du beurre dans les épinards ? Cette expression, qui remonte au moins à 1876, signifie améliorer sa situation financière. Si le beurre, au Moyen-Âge, était plutôt considéré comme un produit de consommation populaire, il est devenu au fil du temps de plus en plus apprécié et au 19e siècle, il devient même synonyme de richesse ou en tout cas d'aisance. Au contraire, les épinards, à la même époque, sont plutôt considérés comme un légume pour pauvres, peu coûteux et peu appétissant. Pouvoir y ajouter du beurre, c'est donc améliorer l'ordinaire, s'offrir un peu de luxe. En somme, l'expression « mettre du beurre dans les épinards » serait presque une métaphore pour mettre de la richesse dans un quotidien un peu juste.
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1: Il est minuit.
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0: Merci.
1: Vous aussi, vous en avez marre de décrocher votre téléphone et de tomber sur un démarchage? Eh bien, sachez que derrière ces appels, ce ne sont parfois plus des humains, mais des robots, Kylian Tanguy.
2: Car l'intelligence artificielle est en train de transformer le démarchage téléphonique. Désormais, ces robots peuvent mener une conversation presque naturelle. Les nouvelles générations d'IA sont capables de comprendre les réponses, d'adapter leur discours, de relancer l'interlocuteur en temps réel, tout en ayant les mêmes tics de langage comme les hésitations ou les Certaines entreprises les utilisent donc pour automatiser leurs campagnes d'appel et réduire leurs coûts de leur centre d'appel. Car oui, un seul système peut ainsi passer des milliers d'appels en quelques heures seulement.
1: Mais ces technologies sont aussi utilisées par des réseaux frauduleux.
2: Oui, par des faux conseillers bancaires, des faux agents de services publics ou encore des faux organismes de rénovation énergétique. Les escrocs exploitent ces robots pour lancer des campagnes d'arnaque à grande échelle. Et pour les particuliers, il devient de plus en plus difficile de repérer la supercherie dès les premières secondes de conversation.
1: Et puis un autre problème, c'est l'usurpation de numéros.
2: Exactement, les fraudeurs peuvent afficher sur votre téléphone un numéro mobile français parfaitement banal, parfois même celui d'un particulier ou d'une entreprise qui n'a rien demandé. Impossible donc à première vue de savoir si l'appel est légitime ou non.
1: Merci Kylian, et une loi adoptée en 2025 prévoit l'interdiction du démarchage téléphonique sans consentement préalable à partir de l'été prochain. En attendant, il est conseillé de rester prudent.

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0: Filature, disparition, adultère. Pauline Charpie raconte 10 ans d'enquête dans l'ombre. Un récit haletant entre polar et confession par une détective privée hors norme. Car Pauline Charpie est détective privée depuis 10 ans. Elle enquête là où d'autres renoncent. Elle fouille, traque, observe jusqu'à l'obsession. Ce livre est son carnet de bord, intime et captivant. Elle lève le voile sur un métier aussi fascinant que méconnu. Dans ce récit, elle partage les coulisses d'une profession où se mêlent la loi, la morale et l'intime. Elle raconte ses enquêtes les plus marquantes, ses filatures, ses nuits blanches, ses réussites mais aussi ses échecs. C'est un témoignage brut et sans phare sur une profession de l'ombre, bien loin des clichés hollywoodiens où l'obstination est une seconde nature et où chaque affaire laisse une trace. Les secrets d'une détective privée de Pauline Charpie est paru chez Hugo Doc.
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1: Salut à tous, au cinéma cette semaine, Star Wars, The Mandalorian and Grogu.
2: Je ne traque que des criminels de guerre impériaux. On va tous les éliminer les uns après les autres.
3: Il ne s'agit pas de vengeance, il s'agit de prévenir une guerre de plus.
1: Dans une galaxie encore secouée par la chute de l'Empire, les menaces impériales refont surface un peu partout. Pour maintenir l'ordre, la Nouvelle République fait appel à une valeur sûre.
2: Attache-toi.
3: Il leur faut un professionnel.
2: Accroche-toi.
3: Que lui arriverait-il si vous n'étiez plus là pour le protéger ?
2: Tout va bien ?
1: Le film promet un retour spectaculaire dans l'univers culte de la saga, avec des combats de nouveaux

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